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2: Autre tribu amazonienne, les Zoé, qui sont polyandres et polygames, c'est-à-dire plusieurs maris et plusieurs femmes. Alors, vous pensez peut-être que ça pose des problèmes, effectivement, de temps en temps il y a des problèmes, mais ils les résolvent grâce à la technique des chatouilles, des guilis. Ils se chatouillent et ça résout tous les conflits sociaux.
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1: La première fois que je suis tombé sur des images porno, c'était mon frère, j'avais 7 ans et demi. Et il avait ces images sur son téléphone. Et lui, il était au collège en 6e. Bon, il m'a montré, j'ai pleuré. 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
1: T'as dit que je suis marrant. 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

Yo l'équipe, bienvenue dans Contrebande, votre émission cinéphage réservée à tous les grands curieux du 7ème art, tu connais la chanson. Aujourd'hui mes amis, ça va être émission spéciale cinéma italien, hein, ça fait plaisir, vous le savez, le cinéma italien a une grande place dans notre petit cœur de cinéphile. En fin d'émission, vous pourrez écouter une critique qu'on avait faite dans l'émission Tea Time Ciné autour du film Le Traître de Marco Bellocchio. Nous reviendrons aussi quelque peu sur l'un des films de Pasolini, Les Contes de Canterbury. Mais tout d'abord, à l'occasion de la restauration du Grand Silence, eh bien, on va plonger dans le western apocalyptique selon Sergio Corbucci.

0: Le Grand Silence est un western italien de 1968, réalisé par Sergio Corbucci. Beaucoup ont découvert ce film en France grâce à l'émission Cinéma de quartier diffusée sur Canal+, qui réédite justement une restauration dans la collection Make My Day de Jean-Baptiste Torré.
1: Je te veux pas de mal. Qu'il soit vivant ou mort, je toucherai la prime de toute façon. Mais j'ai pas envie de te tuer. Crois-moi, tu peux me faire confiance.
2: Ouais.
1: Allez, je t'attends. Jette ton arme.
0: Oh ! Jean-Pierre Dionnet parlait de Corbucci comme d'un, je cite, « tourbillon anarchiste capable du meilleur comme du pire dans le cinéma bis ». Dans la veine des grands westerns crépusculaires qui viennent épuiser les codes du western, eh bien Corbucci va apporter la version définitive au genre, en signant très certainement avec Le Grand Silence, le plus apocalyptique de tous. Avant de plonger dans la noirceur à l'italienne, revenons un peu sur le western américain. Dans le western made in USA, la question du peuple et de la communauté ne peuvent se défaire de l'éventuelle disparition des idéaux. Ce genre, popularisé en grande partie par John Ford, a toujours permis de s'interroger. C'est quoi le fondement d'une identité ? Comment saisir le sentiment d'une communauté dans une Amérique fondée sur le massacre de natifs ? Le western traduit ainsi une dynamique d'une histoire mouvante, naviguant entre ouverture et entre fermeture, entre réaction et doute. Ne plus craindre l'autre, l'accueillir, regarder dans la même direction, tout cela incarne l'esprit d'un idéal américain. Sur la forme, l'horizon se mêle au hors-champ intérieur et se traduit dans l'espace à conquérir, pourtant insaisissable. C'est la question de la frontière. Et bien justement, parlons de frontières. Il y a bien sûr cette frontière entre deux genres, le western et l'horreur d'un côté. Et oui, le cinéma d'horreur et le western sont des genres très cousins qui mêlent les mêmes problématiques. Tous deux traitent de la question du rapport au territoire, à l'espace, à l'inconnu. Le domaine civilisé contre le wilderness, la nature sauvage. Une notion d'ailleurs très importante dans la culture américaine. En gros, c'est le soi contre l'autre, indien ou monstre. Comme l'explique Pascal Couté dans l'émission Les Nouveaux Chemins de la Connaissance diffusée sur France Culture le 12 mai 2016, quand les 13 colonies installées à l'Est ont acquis l'indépendance pour devenir les États-Unis, tous ces États se considéraient comme la civilisation. Et tout ce qui était à l'Ouest était considéré comme une nature vierge, sauvage et soi-disant inhabitée. Et la limite entre la civilisation et le wilderness, c'est ce qu'on appelle la frontière. La conquête de l'Ouest, ça consistait à repousser, à faire s'accroître la civilisation et ainsi faire se raidir la wilderness. La frontière s'est donc déplacée sur tout le continent américain jusqu'à la côte pacifique, ce qui voulait dire qu'à ce moment-là, la wilderness était éradiquée et que la civilisation occupait tout sur le territoire américain, moyennant le génocide des Indiens. Fin de citation. Bref, l'horreur et ses monstres n'auront cessé de dessiner un ressurgissement des profondeurs de cette nature sauvage enfouie dans le sol américain depuis des millénaires. Paradoxalement, ce qui est enfoui est de l'ordre de l'élévation et nous ramène à une condition très limitée de l'homme. L'homme est confronté à l'expérience de ses propres limites. Il prend conscience de l'enfermement, d'où la particularité des choses et esprits surnaturels liés à la mort et à l'indicible qui conduisent à une paradoxale ouverture des perspectives. Citons alors Jean-Baptiste Torré. Dans un entretien filmé en février 2022 avec David Pigeret autour d'une présentation à la librairie Mola de « Quelle était verte ma vallée ?», ses écrits sur le cinéma, publié aux éditions Magnani, hein. Vous pouvez retrouver l'entretien sur YouTube, il dit « Le western et l'horreur sont des genres qui sont obsédés par la question de la frontière. La frontière est le cœur de ces genres-là, donc de fait, il pose des questions à peu près similaires. Le fait qu'il y ait un hors-champ intérieur désactive le sens de l'hors-champ à l'ère classique, puisqu'à l'ère classique, le hors-champ étant le territoire de l'autre, celui qu'il faut chasser du monstre du non-américain. »

0: Des riches propriétaires ont engagé des tueurs à gages pour assassiner des immigrés fermiers qui volaient pour se nourrir. On y suit un pistolero muet, le premier western de Jean-Louis Trintignant, il faut le souligner, qui pourchasse un dangereux chasseur de primes joué par Klaus Kinski. Ici, le méchant survit et le héros meurt. Pardon pour le spoil. Nous voyons Le Grand Silence comme un film de mort ambulant. Il faut savoir que dans les 60s, la nouvelle vague spaghetti change radicalement le western. Elle lui confère un côté surréaliste. La crasse devient ainsi une vision politique. Toute cette noirceur et ces codes du genre transalpin, en réaction à l'idéal américain, étaient déjà présents chez Sergio Leone, qui est lui l'initiateur avec sa trilogie du dollar. Mais chez Corbucci, on est très loin de la flamboyance baroque et opératique de Leone. Corbucci ne s'applique pas à offrir de grandes épopées. Ses films à lui sont plus violents, plus ironiques. Il tourne des histoires de cow-boys bagarreurs et meurtriers, embourbés dans des vengeances sanguinaires. Ajoutez à cela un caractère universel qui emprunte autant aux films noirs qu'aux films de samouraïs japonais. À l'instar d'Akira Kurosawa, l'univers de Corbucci est rudimentaire, sale, boueux. En imaginant l'Ouest le plus violent qui soit, le cinéaste italien atteint une qualité lyrique puissante.
1: I believe that once Sergio Corbucci got into doing the westerns that we know him for, you know, I think he had a theme, and I do think every single one of them, of those westerns, works to this theme. Is, you know, I think they all were his treaty on fascism, on the fascism that he experienced growing up in World War II, the fascism that Italy had come out of, but that was, you know, that he knew his whole life. And he had witnessed World War II. And so I think the Westerns were all in response to that.
0: Dans le documentaire Django et Django, réalisé par Luca Rea en 2021, que vous pouvez retrouver sur Netflix, le réalisateur Ruggero Deodato, réalisateur du Cannibal Holocaust, l'affirme, je cite, « Rossellini m'a appris à raconter une histoire. Je peux raconter une histoire en 15 secondes. Corbucci, lui, m'a appris la cruauté. C'était le plus cruel. » Fin de citation. En effet, dans Le Grand Silence, l'idéal véhiculé par les films de l'Ouest est déjà mort et ne reviendra pas. La folie, elle, se radicalise. Corbucci plonge dans le gore et la violence terrible. Le réalisme politique de son film dévoile une crasse non explorée dans le cinéma américain, d'où cette splendeur funèbre. Les plans distillent une inquiétude sourde, une aura morbide. L'image métaphorique du sang sur la neige est en ce sens très puissante. Comment retrouver une once d'humanité dans ce monde écarlate et stérile? Cet enfer blanc ne laisse aucune place pour la fertilité. Un parallèle intéressant peut d'ailleurs être fait avec The Thing de Carpenter, qui était un grand fan de western. The Thing est son altérité parasite qui annihile les hommes. Oui, entre l'horreur et le western, il n'y a qu'un pas. Dans Le Grand Silence, les hommes sont noyés dans un infini sans horizon. Et les traînées de sang, qui tachent ce splendide décor enneigé, sont à l'image du territoire qu'on peine à traverser. Les hommes sont, tels des marcheurs blancs si l'on veut, en confrontation avec un univers glacial, habité par une implication aux éléments, la radicalité du tournage se fait clairement sentir, un effort douloureux qui révèle la fragilité de l'urgence.
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0: Permettons-nous quelques petites analyses de séquences. Nous allons bien sûr parler toujours du Grand Silence en le comparant avec quelques scènes du Spécialiste.
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0: Le Spécialiste, sorti en 1969, est un western avec Johnny Hallyday. Au bout de 20 minutes de film, il y a un plan d'un crâne avec un trou de balle dans la tête. On voit le personnage joué par Johnny Hallyday qui arrive, on voit d'abord ses bottes, puis un panoramique ascendant nous fait découvrir une croix en bois et le visage de l'acteur, lui, obscurci par l'ombre de son chapeau, lève le regard vers le ciel. En toile de fond, à nouveau, un décor funèbre, presque couleur charbon, des collines grises et un ciel blanc brumeux. Plan suivant, on découvre un croque-mort boiteux, cerné par les croix, abîmé par son travail, la morbidité qui l'encercle. La picturalité évoque clairement les champs de bataille désertés, les tranchées de la Première Guerre mondiale. Les villes chez Corbucci, ici Blackstone dans Le Spécialiste, sont des cimetières. Et la mort déborde tellement qu'on ne peut plus la camoufler.

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1: Lord.
0: Sì?
2: La morbidité de cette scène atteint son paroxysme dans Le Grand Silence. Peu après la séquence d'introduction du Grand Silence, nous nous souvenons de cette mère pleurant la mort de son fils en même temps qu'elle lui érige une croix. Là encore, les croix noires contrastent avec l'immensité blanche du paysage et des collines. Le noir, c'est également la couleur des corbeaux qui s'envolent après les coups de feu fatidiques. Cette dame en deuil crie là la vengeance face au ciel dans des paroles entre lamentation et prière. Ces paroles et la tristesse qui en découle nous apparaissent comme des incantations qui vont, par d'étranges connexions, faire venir le personnage de Silencio, joué par Jean-Louis Trintignant. Ce dernier est presque une figure de chevalier blanc, nous y reviendrons un petit peu plus tard. La dynamique de cette courte scène, son sens tragique, quasi shakespearien, le fait qu'on ait une mère endeuillée, les connexions entre les vivants à travers les morts, dévoile toute l'ambition mystique et surréaliste, pour ne pas dire surnaturelle, qui irrigue Le Grand Silence.

0: À nouveau dans Le Spécialiste, voyez cette séquence finale. Les sadiques antagonistes humilient la communauté de Blackstone. Menacés sous les armes à feu, les habitants sont déshabillés et forcés de se traîner par terre. Ces images de corps nus rampant sur le sol de jeunes éphèbes près d'un cimetière n'est pas sans rappeler cet hallucinant désert garni de couples en plein ébat de Zabriskie Point, Michelangelo Antonioni, hein, ou même certains de l'hypnotique L'Inferno, une adaptation de Dante sortie en 1911. Sauf que chez Corbucci, il n'y a pas de sexe érotisé. L'humain est réduit à sa plus simple matérialité, traînant sa carcasse dans la douleur. Dans ce monde de survie, un univers compétitif où règne la loi du plus fort, le corps n'est qu'une donnée physique et quantifiable. Que tu sois vivant ou mort, je toucherai la prime de toute façon, balance Tigrero, le personnage de Klaus Kinski, dans Le Grand Silence.
1: J'ai l'impression que nous n'allons pas nous ennuyer.
0: Clairement, ces scènes témoignent de l'aversion que porte Corbucci vis-à-vis de la communauté. Que ce soit Blackstone dans Le Spécialiste ou Snow Hill dans Le Grand Silence, les pionniers, ces habitants qui se sont implantés de force dans le nouveau territoire américain, sont des habitants horribles, les représentants d'une société qui collabore à la violence et impose ses règles dans un monde qu'il s'est lui-même accaparé. Ce sont presque des mauvaises caricatures des personnages de John Ford, déclare Quentin Tarantino, toujours dans le documentaire Django et Django. La communauté que Ford a créée, avec ses personnages qui bâtissent une ville au milieu de nulle part, c'est de cela dont il s'agit. Dans les films de Corbucci, la société est un cloque, un égout, et les habitants de ces villes méritent ce qui leur arrive. Corbucci a créé l'Ouest le plus impitoyable possible, le plus impitoyable, le plus pessimiste, surréaliste, grotesque, le plus violent. Personne n'est en sécurité dans un film de Corbucci. Fin de citation. En tout cas, nous pouvons quand même ajouter une maigre once de lumière à toute cette noirceur. Bien qu'enseveli, des moments d'amour viennent parfois rayonner au sein de ce grand cimetière qu'est le monde selon Corbucci. Dans Le Grand Silence, la scène d'amour entre Silencio et la veuve qu'il a initialement engagée pour venger la mort de son mari est d'une beauté viscérale. Ce moment connote étrangement avec l'univers blanc et âpre de Snow Hill, où les êtres peinent à se réchauffer. Mais dans ce monde de rapaces, même l'innocence peut condamner un être. Entre loi et morale, intéressons-nous désormais aux figures radicalisées. Il faut savoir que la particularité du genre et de ses codes établis réside dans la mise en scène d'archétypes forts. Les archétypes sont des cadres fugitifs dans lesquels on peut insérer ce qui nous habite comme une extrapolation presque de nos névroses et nos obsessions. Dans Le Grand Silence, les chasseurs de primes, ces vénales faucheurs sans état d'âme, traînent dans les parages et vont jusqu'à prendre plaisir à assassiner. C'est là qu'on voit qu'ils débordent d'une certaine limite, d'une certaine morale. Il est donc pas étonnant de retrouver Klaus Kinski, l'acteur aux mille visages, à la filmographie anarchique, qui a été iconisé par son alter ego et némésis Werner Herzog. Hein.
2: Listen. 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
0: Eh bien, Klaus Kinski joue le sadique Tigrero. Ce personnage est le symbole définitif d'une Amérique qui légitime le meurtre pour le profit, au point d'en oublier sa propre substance et de dévaloriser toute humanité. La victoire de cette figure radicale du conquérant capitaliste individualiste, on le rappelle, hein, le Far West est la loi du plus fort, tire justement ce constat dépressif. Il n'y a plus aucun espoir. L'argent ronge tout altruisme et annihile tout semblant de valeur. Reprenons à nouveau les paroles de Tarantino, toujours dans le documentaire Django et Django, hein, décidément. Le méchant est le personnage le plus important de tous ces films, en parlant de Corbucci. Il raconte l'histoire, le méchant plante le décor. Tout ce que Corbucci dit sur le fascisme, il le dit à travers le méchant. Ces méchants sont des figures du XXe siècle ou de l'Antiquité. Ce sont des représentations du Parti National Socialiste, des gangs de tueurs à la Manson, une police fasciste au pouvoir illimité, des figures à la César ou à la Caligula. Fin de citation.
3: Vous ne savez pas parler ?
0: Autre archétype qu'on a déjà abordé, bien sûr, et qu'on ne peut pas exclure vu qu'il est dans le titre, c'est bien sûr le personnage de Silencio, hein, joué par Jean-Louis Trintignant. Trintignant est lui aussi un acteur à la filmographie étrange et percutante. Il a déjà œuvré dans le genre italien, notamment des gialli, devant la caméra de Tinto Brass, d'Umberto Lenzi ou encore Giulio Questi, revoyez La mort a pendu un œuf, un film de 68. Ici, il campe une figure à la Pala Raider, un personnage muet caractérisé par des détails, son attirail. Hein. Le fait qu'il soit muet est de prime abord un raccourci technique. Le cinéma italien est post-synchro. Les voix sont donc doublées après coup, mais ceci en fait rajoute indéniablement un caractère fantomatique à ce personnage de vengeur. Nous, personnellement, le voyons comme un chevalier christique, à la morale ambiguë, et pourtant bien séduisante, ce qui est propre d'ailleurs aux anti-héros, hein, parce qu'il reste, ne l'oublions pas, un tueur à gages, traînant derrière lui bon nombre de victimes. C'est là que c'est intéressant, parce que contrairement au cinéma américain, le western spaghetti ne montre jamais des héros au sens propre. Eux-mêmes pourraient être les méchants. Et en fait, c'est le retour du héros face à la cruauté du méchant, le plus souvent à la fin, qui va permettre au vengeur d'être dépeint sous un jour héroïque, par contraste avec l'antagoniste. Mais voilà que Corbucci, dans Le Grand Silence, nous prive de ça. À la fin, les capacités surnaturelles de Silencio, une aisance éblouissante au revolver, lui est brutalement retirée. Habituellement, les films de Corbucci se clôturent sur l'affrontement entre le fascisme, figuré par l'antagoniste, et le vengeur sans capacité surnaturelle, ramené à son humanité. Seulement comme ça, il peut devenir un héros. Mais voilà que ce dernier Silencio, dans Le Grand Silence, sera froidement assassiné, sacrifié tel un martyr dans une scène éblouissante à la violence hors norme. On aurait d'ailleurs pu faire un parallèle entre deux séquences du cinéma italien. Il aurait pu être très intéressant de mettre en parallèle deux séquences de flashback qu'on a pu voir dans les western spaghetti. Je pense tout d'abord à cette séquence de traumatisme initial de l'enfance de Silencio, dans Le Grand Silence, hein, vous l'avez compris. Enfant, Silencio fut témoin de l'assassinat brutal de ses parents par un shérif et ses sbires. On est encore sur ce contraste loi et qu'est-ce qu'on peut faire de cette loi et où s'arrête la limite. Un shérif et des sbires qui vont décider de lui trancher la gorge pour l'empêcher de parler. C'est justement cette séquence que nous aurions voulu mettre en comparaison avec le flashback très opératique de l'homme harmonica, souvenez-vous Charles Bronson dans Il était une fois dans l'Ouest.

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1: À la toute fin, lorsqu'il affronte Frank, joué par Henry Fonda, encore une figure du capitalisme, on découvrait qu'en réalité, cet anti-héros était porté par ce désir de vengeance. En effet, quand il était gamin, le sadique Frank obligea l'enfant à tenir son grand frère sur les épaules, et si ce dernier lâchait, son grand frère allait finir pendu, ce qui arriva. L'harmonica dans la bouche, le jeune enfant fut à ses dépens, témoin et responsable de la mort de son frère.

Concluons donc sur le grand silence, ou peut-être pourrions-nous dire le silence avant l'apocalypse. On se reverra en enfer, gringo, peut-on entendre dans le Django de 1966, réalisé par Corbucci, évidemment. En fait, le grand silence est en quelque sorte la victoire du capitalisme. Nous ne pouvons qu'accréditer la théorie de Tarantino sur le fascisme chez Corbucci. Tarantino disait, c'était le sujet sous-jacent de ses films. En décomposant les archétypes qui se retrouvaient d'un film à l'autre, il forme son traité sur le fascisme. Le fascisme qu'il a vécu pendant la Seconde Guerre mondiale, le fascisme dont sortait l'Italie, mais il avait vécu ça toute sa vie. Le western constitue sa réponse à ça. Fin de citation de Tarantino. Enfin, on en a fini avec les citations. D'ailleurs, il faut quand même le rappeler que Tarantino n'a jamais cessé de pomper Sergio Corbucci. Mais surtout, lorsqu'on revoit Vietful Eight, Les 8 salopards, qui n'est pas du tout notre préféré, eh bien on se rend compte à quel point Tarantino a pompé le grand silence, que ce soit aussi dans cette ambiance surnaturelle et mystique. Mais nous apprécions tout de même dans le film de Tarantino cette scène de cavalcade de chevaux ralentis dans la neige, sublimée par cette reprise d'une musique d'Ennio Morricone qu'on peut entendre dans L'Exorciste 2, L'Hérétique. Le nouveau monde est donc imprégné sur une défaite, des limites franchies, une violence régulée par des lois qui ne peuvent pleinement contenir le mal qu'elles alimentent. Ainsi, on ne peut que vous laisser avec cette petite phrase tirée d'un des films de Corbucci, je vous prie de m'excuser, le titre m'échappe, « Les idéaux que je défends, ce n'est pas la peur ni la mort, et ils n'ont pas besoin d'armes pour l'emporter. Quand on se bat pour un idéal, on peut vaincre sans violence. » Bonne méditation.

0: Allez, on reste dans le cinéma italien, on va s'intéresser à un autre grand bonhomme, hein, vu qu'on va parler des Contes de Canterbury, deuxième volet de la trilogie de la vie, selon Pier Paolo Pasolini.
1: Io so che durante il lungo viaggio vi potrete spaventosamente annoiare, perciò vi darei un consiglio d'amico. Per andare più allegro, ciascuno di voi sulla via di Canterbury racconti una novella.
2: Aiuto! Oh, modestia a parte, a me non mi si troverà mai senza piani di nozze o d'altre cose del genere.
3: Il Dio vi accompagni, ma che vi faccia anche migliori.
0: Choisir un film dans l'œuvre de Pasolini n'est pas une tâche aisée. Peintre, poète, journaliste, marxiste hérétique et chrétien homosexuel, il n'a cessé de s'affirmer comme un pur expérimentateur, initiateur d'un langage cinématographique incisif. Il suffit pour ça de revoir son avant-dernier opus, Les Contes de Canterbury, sorti en 1972. En adaptant les récits d'une Angleterre médiévale, l'artiste livre la satire virulente d'une société de consommation grandissante. En tirant la quintessence des grands conteurs, Pasolini bouscule les barrières morales.

0: Avant Salo ou les 120 journées de Sodome, il y a eu la trilogie de la vie, généreuse compilation de récits de voyages fondateurs et de poésies entremêlées. Ce triptyque vient constituer un kaléidoscope de notre civilisation à travers les siècles. Sorti entre le Décaméron 1971 et les Mille et une nuits 1974, les contes de Canterbury font le tableau d'une Angleterre médiévale. Dans une auberge près de la cathédrale de Canterbury, une foule de pèlerins festoie. Au milieu de cette concentration de gens, Pasolini campe Chaucer, un écrivain curieux qui prend des notes sur ce qu'il entend autour de lui, des histoires d'adultère aux malédictions érotiques. En grand conteur, il est le porte-parole d'histoires, de parcours et d'initiations, éloignées de toute rationalité, soit un appel vers l'absolu, un appel vers le divin. En ravivant cette magie perdue, Pasolini invoque le passé pour mieux se dresser contre le fléau du présent. Il traite de processus aussi forts que l'ordre et l'aliénation. Il dresse une réflexion complexe sur les mœurs et l'uniformisation des masses. Comment instruire et faire réagir un peuple endormi sous un flot de divertissements creux ?
1: Fratello, vuoi proprio che te lo dica? Io sono un diavolo e la mia dimora è l'inferno.
0: Si Pasolini rend son empreinte visible, il était déjà, on le rappelle, le messager annonçant les mauvaises nouvelles dans Oedipe Roi, sorti lui en 1967, c'est pour ne pas duper son audimat. L'intérêt n'est pas dans la distraction vide ou dans l'adhésion hébétée. Et lorsque la violence surgit, elle n'est jamais là pour être savourée. Ainsi, la scène du bûcher des contes de Canterbury le symbolise à merveille. Le fanatisme moyenâgeux a transformé l'horreur en divertissement public. Au beau milieu de cette cérémonie, on croise l'acteur Franco Chitti, fidèle de Pasolini depuis Hackathon, son premier film sorti en 1961. Franco Chitti ici campe un vendeur de crêpes, saupoudrant de sucreries le ventre affamé de spectateurs absorbés par les hurlements du condamné. L'allégorie de la consommation est claire, un mal souterrain, plus insidieux, se cache dans ce nouveau contrôle des masses. Pourtant, l'audacieux Pasolini teint son film d'une certaine ironie douce. Bien qu'éloigné de l'humour à la Monty Python, il fait preuve d'un cynisme propre aux racines british de son histoire. Tout est là pour stimuler nos sens et notre esprit dans cet univers foisonnant, mu d'une vitalité folle, le Technicolor s'il vous plaît. On boit, on chante, on danse et on désire. Des orgasmes féminins au sexe masculin exposé, la chair et ses plaisirs sont sublimés. Les corps se substituent aux mots, le langage devient une poésie visuelle. Et cette réjouissante décomplexion ne cache plus la nature derrière des feuilles de vigne idéologiques, celle d'une pudeur répressive.

Par l'affranchissement des barrières morales, les cloisons du mal se floutent. Ainsi, à la fin des contes de Canterbury, cette réflexion aboutit à une séquence démentielle. Un noble aux caprices pervers voit un ange apparaître à sa fenêtre pour l'obliger à une visite des plus singulières. C'est le royaume de Satan qui prend vie à l'écran. Nous découvrons alors une terre de charbon, décorée de potence et noyée sous les cris des suppliciés. Des hommes sont sodomisés par des créatures ailées, des femmes violées et marquées par des épées rougies au feu. On remarque des centaines de diables et de moines littéralement déféqués par un Lucifer géant, le tout sous un vacarme causé par les flatulences excessives. Clairement influencé par la peinture de Bosch, on pense au Jardin des Délices ou le Règne de l'Amour, son tableau du 15e siècle, eh bien l'italien Pasolini livre une ébauche des entrailles du monde. Le terme d'entrailles est d'ailleurs bien senti, car les ténèbres, découlant de l'organisme, dégueulent notre propre pourriture. Dans l'enfer grotesque et vulgaire selon Pasolini, tout n'est qu'ingestion et digestion. Cette confusion des sens prouve que souillure ne rime pas avec péjoratif. Car tout ce chaotique bordel reste un paradis pour certains. Gaspard Noé, grand admirateur de Pasolini, qui a d'ailleurs déjà cité dans Luxa Eterna et son bûcher aux sorcières certains plans de la ricotta, le sketch de Pasolini sorti dans Rogopag en 1963, eh bien il reprenait déjà à son compte ses visions infernales, pensées à la descente dans le club sadomasochiste d'Irréversible, son gros choc de 2002. Eh oui, l'aura de cette figure majeure du siècle dernier qu'est Pasolini résonne toujours dans notre actualité. Quant au conte de Canterbury, ils annoncent les funestes cercles de Dante dans Salo. Ce sera définitivement le point de rupture, car dans Salo, plus rien n'est drôle, tout est désespéré. La rêverie laisse place à un voyeurisme cru. La joie, elle, quittera définitivement Pasolini, telle une ombre sur le cœur. Ainsi, revoyons la trilogie de la vie, qui constitue très certainement le climax flamboyant de l'art pasolinien, un chapitre lumineux et épanoui dans une carrière grandiose et bien terrible.

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1: Allez, pour bien conclure ce contrebande aux accents transalpins, eh bien je vais vous laisser avec un petit souvenir, une chronique que j'avais fait dans l'émission Titam Ciné. J'avais parlé du dernier film en date de Marco Bellocchio, son thriller Le Traître, que j'avais pu voir en 2019 lors du festival Lumière à Lyon. D'ailleurs, je me souviens très bien de la masterclass de Marco Bellocchio, qui était plus qu'intéressante. Et tiens, justement, pour conclure un petit peu, refaire des liens avec Gaspard Noé, eh bien, Lux Aeterna met bien évidemment en scène Béatrice Dalle. Béatrice Dalle qui, très certainement au début, fait une référence à la sorcière de Marco Bellocchio.
2: Quando è entrato nella mafia?
3: La mafia non esiste. Cosa Nostra si chiama.
2: Ma c'è nome, Buscetta?
3: Dottor Falcone, noi dobbiamo decidere solo una cosa. Chi deve morire prima, lei o io?
4: Che non siamo spazi per qua, gente?
5: Sì, no, che ero io questo Brasile.
6: Che ti ricordo che hai baciato i miei figli e hai lasciato che li ammazzassi.
7: Onnecoba, la sesta!
8: Onnecoba!
9: Ma sì, no, pensano smenienos.
10: Cosa tengo? On passe sans transition au film donc qui s'en sort. Ah non, pardon, pas qui sont sortis cette semaine, mais enfin, continue avec Le Traître, pardon.
11: Oui, en effet, il est sorti pas ce mercredi-là, le mercredi d'avant.
10: Voilà, on fait tout, on fait un petit récap de ce qui s'est passé il y a deux semaines. Donc, c'est un film de Marco Bellocchio.
11: Oui, exactement. Donc, Le Traître, Il Traditore, en italien.
10: Ce mec qui s'est entraîné toute la journée à le dire.
12: Bien sûr.
10: Moi, je suis allé sur. J'ai fait Translate, Google Traduction, pour savoir comment prononcer le nom du réalisateur, Marco Bellocchio.
11: Marco Bellocchio.
10: Marco Bellocchio.
11: Que j'ai eu d'ailleurs la chance, du coup, de voir en personne au festival Lumière à Lyon. J'ai pu assister à une de ses masterclass et ça m'a bien donné envie de voir Le Traître. Donc, je vous présente brièvement Marco Bellocchio. Il fait partie de cette seconde génération des cinéastes italiens, en compagnie de ses confrères, Pasolini et Bertolucci, ceux qui sont arrivés après les néo-réalistes. Donc de ce fait d'être arrivés après, ça va être la problématique majeure de leur cinéma. Donc ainsi, Bellocchio, à travers une œuvre immense, il va être traversé par des notions qui sont celles de la responsabilité, de l'engagement et de l'humanisme. D'ailleurs, lui-même se considère comme un anarchiste non-violent et va chercher à travers son œuvre à questionner l'histoire et le passé lourd, et Dieu sait qu'il est lourd en Italie. Par exemple, l'un de ses films, Vincere, il va donner un portrait intime de Mussolini. Et là, dans ce dernier film, Le Traître, il va alors se demander qu'est-ce que la mafia. Donc l'histoire est la suivante, on est dans les années 80, l'héroïne coule à flot et les chefs de la mafia sicilienne se disputent le monopole du marché. On suit alors l'histoire vraie du mafioso Tommaso Buscetta qui décide de partir loin de tout ça au Brésil. Sauf que pendant ce temps-là, en Italie, les guerres de gangs font rage et ses amis d'hier deviennent ses ennemis d'aujourd'hui, massacrant les uns après les autres tous les proches de Buscetta. Ce dernier d'ailleurs, arrêté par la police brésilienne, est extradé vers l'Italie et va devoir prendre une décision, trahir son serment à la Cosa Nostra en balançant tout le monde. Un peu comme 69 aujourd'hui, quoi, mais en mode années 80.
10: Je t'écoute depuis tout à l'heure, mais j'ai l'impression que tu me comptes des pizzas.
11: super, on commence comme ça. Bah, tu vas être content parce que, alors, du coup, notre cher Buscetta va coopérer avec le juge Falcone, qui sera assassiné d'ailleurs en 92. Et il faut se dire que ces deux hommes vont à jamais changer le visage de la mafia. Donc, pour moi, ce film, en tout cas, l'une des principales forces du cinéma de Bellocchio en général, mais surtout qui est vachement probante dans ce film. Bellocchio, d'ailleurs, qui a 80 ans, rappelons-le. C'est quand même important de le signaler quand on voit l'énergie du film. Là, c'est quand même un sacré bonhomme de cinéma et il parvient encore à faire des films avec une énergie comme s'il en avait 30.
10: Là, je ne veux rien dire. Hein.
11: Non, mais c'est quand même, ça reste toujours impressionnant. Bon, en tout cas, ce qui m'a impressionné aussi dans ce film, surtout, c'est la manière dont Bellocchio va s'impliquer dans ses histoires. On sent vraiment qu'il est dans la matière et en même temps, il arrive à ne pas trop prendre parti. Il ne tombe pas dans le jugement de ses personnages, il ne tombe pas dans une espèce de moralisme. Et pourtant, Dieu sait que c'est loin d'être un exercice facile parce que quand on traite de gars comme Mussolini ou dans le cas du traître de Buscetta, on peut vite facilement tomber dans le jugement. Et d'ailleurs, un personnage comme Thomas Buscetta permet la plus parfaite vision d'une confrontation entre un passé et un avenir, un monde finissant et un autre qui commence. D'où d'ailleurs le surnom de Buscetta qui était le boss des deux mondes. Ici, c'est donc avant tout le choc entre une ancienne mafia, celle que défend Buscetta, une organisation sûrement très fantasmée, faite d'hommes d'honneur, dévoués à leur famille. Et à l'opposé, on a une nouvelle mafia qui émerge, une pyramide de pourriture avide de pouvoir et de fortune, qui va aller jusqu'à empoisonner les générations futures avec l'héroïne, tout ça pour l'argent. Donc d'un côté, on a ceux qui désirent la liberté et la paix pour leur famille, et de l'autre, ceux qui courent après la fortune. Tommaso, bien évidemment, se range du côté de la liberté, de l'honneur et de la famille, et s'il devient le traître, c'est bien pour préserver cette dernière, sa femme, ses enfants, mais aussi pour ne pas laisser l'hypocrisie de ses anciens frères impunis. En s'attaquant à un film de mafia, Bellocchio retrouve aussi l'une de ses thématiques qui est majeure dans son cinéma, c'est la famille. Qu'elle soit sanguine, politique ou idéologique, la famille c'est cette cellule primordiale. Le lieu de naissance, la racine de chaque homme, et le réalisateur sait que les familles sont propres aux belles tragédies. Mais enfin, n'oublions pas que Tommaso Buscetta reste quand même un personnage ambigu. Lui-même a commis de nombreux crimes, dont certains sont encore restés sous silence même aujourd'hui. Et ça, Bellocchio le retranscrit à merveille, en nous laissant à la fin... sur une espèce de doute pesant. Parce que Buscetta, le boss qui s'est mis à genoux, en se positionnant contre ses anciens partenaires, contre son ancien clan, va quand même donner l'impression de cracher dans la soupe. Et si cet homme qui semble vouloir se repentir ne faisait finalement que nous mener en bateau, c'est la question qui va être soulevée avec le film. Et voilà, donc plutôt que de partir dans une espèce de grand élan romanesque digne du Parrain, le cinéaste, au contraire, lui, va se lancer dans une sorte de démystification de l'image de la mafia. D'ailleurs, il le fait avec un espèce de grand style bien baroque, proche limite de l'opéra italien. Et il s'attarde plutôt sur tout ce qui va être un peu plus grotesque, donc du coup très humain, et qui va se cacher derrière toute cette histoire alléchante de Cosa Nostra. D'ailleurs, je cite... une phrase de Bellocchio, les mafieux sont des gens comme les autres, il y a les sympathiques et il y a les antipathiques, les intelligents et les idiots, les brutes et les vulnérables, fermez les guillemets. Et d'ailleurs, pour moi, c'est là le véritable coup de maître du film. Il réside dans toutes ces magistrales scènes de grands procès qui ont eu lieu à Palerme, des procès collectifs qui à chaque fois qu'on a affaire à ces procès dans le film, ça va prendre une sorte de tournure de grande mascarade un peu ridicule où chacun va accuser l'autre de menteur. Et là, le réalisateur, il se permet de jouer avec la réalité, d'utiliser la fiction pour souligner de manière provocatoire tout l'aspect irréaliste d'une situation pourtant bien réelle. Du comique parvient même à s'échapper de ses scènes grâce aux prises de liberté d'un cinéaste qui ne fait qu'ajouter au mystère de son film. Car Le Traître, c'est un film mystérieux, complet, documenté, impliqué et surtout très grandiose. Toute l'ambition politique de Bellocchio atteint une forme aboutie. Le cinéma peut éveiller les consciences et nous faire réfléchir sur le monde qui nous entoure. D'ailleurs, comme il le dit lui-même, et ce sera ma conclusion, la caméra peut être une arme, un fusil. Voilà.
8: Mais bravo, tu nous laisses sans voix.
11: Ça fait plaisir.
8: Non mais alors, pour
11: sèche tes larmes, Greg.
8: Ça, tu me fais chialer. Non mais pour revenir sur ça, mais le genre mafia, c'est un genre que je n'apprécie pas. Alors je crois que Le Parrain, la trilogie du Parrain, j'ai dû essayer de la voir 5 ou 6 fois.
11: Ah ouais.
8: J'ai vu 5 ou 6 fois Le Parrain 1 et je crois que j'ai vu 5 ou 6 fois la moitié du Parrain 2 et j'arrive pas à.
11: Bah là par contre.
8: J'arrive pas. Est-ce que tu penses que moi, qui ne suis donc pas fan de ce genre de film, est-ce que tu penses que Le Traître pourrait me...
11: Eh bien, écoute, je suis content de voir que tu m'as beaucoup écouté pendant ma critique.
8: Je sais que...
11: En fait, c'est pas vraiment... Tu l'as dit que
8: ça démystifie du coup le Parrain un petit peu. Je t'ai écouté, tu vois. Mais, mais du coup, je voudrais savoir si, objectivement, est-ce que moi, ça peut me plaire.
11: Moi, je pense que je pourrais pas savoir si ça peut te plaire. Je ne connais pas forcément tes goûts. À partir du moment où il n'y a pas de Godzilla, je sais que c'est tendu. Mais
8: c'est compliqué.
11: Tout ce que je peux te dire, c'est que c'est quand même un film très prenant où on ne va pas être dans une espèce de romanesque typique du Parrain. Où on n'essaie pas d'ériger ces criminels en espèce de héros tragiques ou même voire anti-héros. Non, c'est pas du tout ça. On est vraiment. Bellocchio, il nous expose des faits, il joue avec ces faits, mais pas pour non plus contredire ou embellir une vérité, mais plutôt pour nous faire questionner sur cette vérité. Par exemple, comme je disais, Thomas Buscetta, ça reste quand même un enfoiré qui faisait partie d'une mafia, enfin en tout cas de la mafia avant les années 80, donc il n'y avait pas encore toutes ces guerres d'héroïne. Mais à l'époque, même si la mafia était déjà un peu mieux vue en Italie, il y en a même beaucoup, il y a d'ailleurs une scène dans le film où on voit des manifestants dire... suite au procès de Palerme que la mafia nous a donné du boulot, c'est pas faux, mais du coup voilà, il y a tout ce caractère ambigu que Bellocchio ne va pas essayer de contredire. Donc faut pas oublier que Buscetta, même si il a décidé de se repentir, de balancer tous ses anciens compagnons pour se s'ériger contre cette nouvelle tendance que prend la mafia dans l'espèce de guerre d'héroïne, ça reste lui aussi un criminel. Et ça, du coup, voilà, il va pas essayer d'ériger Buscetta en figure héroïque. Et ça, j'ai trouvé ça du coup très malin. C'est un film très humain et qui va montrer tout le grotesque de la mafia.
8: Alice ?
12: Oui, non, mais moi, c'est un milieu effectivement qui est fascinant. C'est un film qui est assez long, hein, il me semble.
11: 2h30. Voilà, et je ne les ai pas sentis passer. Je tiens à vous dire, je ne les ai vraiment pas sentis passer parce qu'on est vraiment embarqué dans tout. Tout s'enchaîne réellement rapidement.
8: 2h30.
12: C'est passionnant. C'est vrai que c'est une problématique qui était très complexe, même aux yeux des habitants. Enfin voilà, de ces villes là qui sont gouvernées par la mafia quelque part.
11: Il faut dire qu'en Italie, la mafia est partout, autant du point de vue religieux que du point de vue politique.
12: Oui, c'est ça. Ils sont partout, quoi. C'est un petit peu ce qu'on dit aussi de cette entité-là. Moi, je sais pas, j'ai pas vu le film, mais je le verrai. Je pense sans doute à la télé, mais c'est assez passionnant. Moi, je trouve que c'est une problématique qui est très complexe et puis qui est un enjeu en même temps sociétal. Et en même temps, comme ils sont partout, on n'a pas de pouvoir, de prise aussi sur eux. Donc c'est très complexe, quoi. Et puis je pense qu'il n'a pas voulu montrer quelque chose de manichéen où effectivement c'est un salaud. Donc du coup, on est contre lui. Et en même temps, il a fait partie aussi de... Enfin, il a contribué... peut-être aux avancées avec le juge Falcon. Enfin, du coup, c'est compliqué, quoi.
11: Non, mais c'est sûr. Mais de toute façon, ça va être un peu le même procédé qu'il a déjà eu dans Vincere, son film sur Mussolini. C'est-à-dire que lui va s'intéresser à parler de l'homme, à faire un portrait intime,
12: et
11: tout
12: après,
11: en sachant
12: de...
11: ce qu'il a fait. Mais c'est à nous, voilà. C'est au spectateur de réfléchir. Il va nous guider. Il va nous montrer un peu les aspects ridicules de certaines choses. Et c'est pour ça que vraiment, je le redis, les scènes de procès sont vraiment magistrales. On rigole, alors que normalement, il n'y a pas du tout lieu de rigoler. Et moi, j'ai vraiment trouvé que c'était un film intéressant, maîtrisé, même impressionnant. Et puis aussi, je le reprécise parce que c'est important, même si ça paraît bien sûr évident. La différence principale avec Le Parrain, c'est que Le Parrain, c'est une pure fiction. Là, c'est des faits réels. C'est une vraie histoire qui s'est réellement passée, qui a profondément changé... Le visage de la mafia dans les années 80 et jusqu'à aujourd'hui d'ailleurs.
8: Le Traître, un film de Marco Bellocchio. Un film que tu as donc vu à Lyon.
11: Non, je l'ai vu aujourd'hui. J'ai pas eu l'occasion de le voir à Lyon malheureusement. Par contre, j'ai pu voir son réalisateur. J'ai assisté à sa masterclass et c'était très très très intéressant. Un grand bonhomme.
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Allez, pour bien conclure cette émission spéciale film italien, eh bien on va parler des démons 1, démons 1 et démons 2 de Lamberto Bava. Le sommeil de la raison engendre des monstres.

0: Et oui, Carlotta Film réédite Démon, Démonie en titre original, un film de 1985, et sa suite Démon 2, sortie l'année suivante, de Lamberto Bava, soit des classiques intenses et énergiques du cinéma gore. On a déjà pu jeter un coup d'œil sur la copie restaurée du premier volet lors du PIF en décembre 2021. Le Paris Film Fantastic Festival. Produit par Dario Argento, les films oscillent entre réflexivité et contamination, saupoudrés d'une grande dose de grand guignolesque à la Evil Dead, le film de Sam Raimi, hein, ou à la Gremlins de Joe Dante, ou pourquoi pas même Frisson de David Cronenberg. Par une parfaite mise en abîme, on assiste à l'exploitation bis dans toute sa splendeur. Lamberto Bava pastiche les codes en même temps qu'il rend un splendide hommage à l'héritage de ses prédécesseurs, notamment son père, Mario Bava, l'inventeur du giallo.
1: The preview you are about to watch is for a movie that is unlike any you have ever seen before. It is for a movie that goes beyond temporary fear to everlasting terror. It is a movie called Demons.
0: Dans l'histoire de l'horreur à l'italienne, tout est histoire de sang. La famille Bava est dans l'industrie du cinéma depuis un siècle. À l'instar de son grand-père Eugenio Bava, caméraman et spécialiste de l'optique pendant l'ère du muet, et aussi de son illustre géniteur, le cinéaste technicien Mario Bava, hein, à qui on doit le masque du démon, Six femmes pour l'assassin, les trois visages de la peur, et bien le fils, Lamberto Bava, œuvra dans le fantastique et l'épouvante au cinéma et à la télévision. Vers l'âge de 15 ans, il est engagé comme 4e ou 5e assistant réalisateur sur La ruée des Vikings, le film de son père sorti en 1963. Dans les décennies à venir, il travaille sur des publicités, puis s'ensuit La planète des vampires, toujours de Mario Bava, sorti lui en 1965, le premier film sur lequel Lamberto travaille en tant que second assistant réal. Lamberto tourne également quelques scènes de Danger diabolique, le film de 68 de son père, on la poursuit en voiture, hein. Il y a aussi Lisa et le diable, lui en 73, mais surtout, Bava fils se retrouve derrière la caméra grâce à Choc. En titre français, Les démons de la nuit, un film de 1967. Un scénario qu'il a écrit et dans lequel joue Daria Nicolodi, la compagne de l'époque de Dario Argento. Choc marque ainsi la rencontre entre Lamberto et le maître de l'horreur. Il devient alors assistant réalisateur sur Inferno et Ténèbres au début des années 80. Pendant le tournage d'Inferno, Lamberto est contacté par Antonio et Pupi Avati, des figures majeures du genre italien, qui lui offrent son premier film en tant que réalisateur. Après donc son premier film Baiser Macabre, sorti en 1980, bien accueilli, récompensé au Festival International du Film Fantastique et de Science-Fiction de Paris, Lamberto Bava collabore avec Joe D'Amato et surtout Ruggero Deodato sur Le Dernier Monde Cannibale, sorti en 1977, et aussi sur Le Dernier Souffle, en italien L'Ultimo Sapore dell'Aria, sorti en 1978. Il est même crédité sur Cannibal Holocaust, toujours au début des années 80, pour, selon ses dires, service rendu au producteur. Mais revenons à Dario Argento. Lamberto Bava a déclaré « Dario venait de produire Zombie avec George Romero, un huis clos où des gens doivent faire face à un amas de monstres à la chair dégoulinante, et voulait faire un film avec moi. Et je lui ai donc proposé un scénario de Daradano Sacchetti. Argento m'a dit qu'on pourrait en utiliser une partie pour en faire un long métrage. Avec lui ainsi qu'avec Dardano et Franco Ferrini, j'ai travaillé plusieurs mois sur un scénario. Dario étant très exigeant et voulant en faire un film unique. Ses propos hein, ont été recueillis par Robert I. Donofrio, traduit par Yann Lebec et publié dans la revue L'écran fantastique. Ainsi, le scénario de l'opportuniste Démon est écrit à plusieurs mains. Le titre de Démon est piqué à un bouquin de Dostoïevski, le script est un assemblement de scènes et d'idées réunies au sein d'une structure principale, la mise en abîme autour d'un film hanté. Production familiale oblige, Argento offre à sa fille Fiore l'un des rôles principaux. Dans la suite, ce sera Asia Argento qui y fera sa première apparition à l'âge de 9 ans. Enfin, on peut revoir Nicoletta Elmi, vue en gamine coupeuse de tête de lézard dans Les frissons de l'angoisse, Profondo Rosso, 1975 d'Argento, dans le premier Démon. En plus, il y a aussi le tout jeune Michele Soavi, futur réalisateur de Bloody Bird, un film de 1997, qui joue ici les fantômes de l'opéra. Quand on vous disait que tout était histoire de sang dans l'horreur à l'italienne.
2: Get out! Everybody get away! Get out! What are you waiting for? Run!
0: Yeah! Le premier démon démarre dans une station de métro. Une jeune fille proprette et angélique croise un étrange personnage, le visage déformé et à moitié recouvert d'un masque de démon argenté. Celui-ci tracte des tickets d'or pour une séance de cinéma au Metropole Theater en Allemagne. On y passe un film sur le pillage par un groupe de motards d'une crypte où se trouve la tombe de Nostradamus. Il trouve un grimoire écrit par l'alchimiste qui explique que les démons sont les instruments du diable. Mais bien plus que la promotion du film, les différents spectateurs, dont un groupe de jeunes, un aveugle et une femme rousse, aussi des fumeurs de cigares, etc., etc., soit différents points de vue et générations, vont assister à la plus apocalyptique séance de leur vie. Plutôt, une des spectatrices essaie le masque et se coupe le visage, point de départ du carnage à venir. Dans ce concept de film dans le film, le réel rattrape la fiction, ou plutôt la contamine. La projection prend littéralement vie sous leurs yeux, et la salle se transforme en antichambre de l'enfer. Les visiteurs sont contaminés et transformés en démons. Les dynamiques sont claires, diffusion, contamination et propagation. On l'a dit, hein, tout démarre par une blessure, la pustule du personnage nommé Rosemary, hein, très joli nom. La première dégueulant du vomi verdâtre dans les toilettes du ciné, une scène incroyable baignée dans une mystique lumière jaunâtre. Ici, les démons ont des allures de zombies virulents, aux yeux globuleux et à la langue pendue, se transformant dans la douleur, le corps marqué de scarification. On a donc toute une première partie cloisonnée où le divertissement devient une prison. On est bloqué dans ce ciné où les personnages veulent arrêter le film pour empêcher plein de nouvelles Reagan de proliférer. Ils s'enfoncent au plus profond de ce théâtre pour se rendre compte que ce lieu ne mène nulle part et qu'une présence invisible se déplace le long de ses murs. Le premier démon excelle dans le défoulement de scènes gore et de meurtres excessifs. Égorgement, coups de griffes, arrachage de crâne, démons jaillissant du corps de l'une de ses victimes, tout ça s'est sublimé par le maquilleur Sergio Stivaletti. Mise en abîme oblige, le rendu est ultra référencé, on pense à L'Exorciste de Friedkin, hein, à Shining de Kubrick, ou encore à Lucio Fulci, hein. Bah, les énucléations bien sûr. Quant à la circulation du mal, elle reste une récurrente picturale et thématique propre au genre italien, qui a d'ailleurs trouvé une splendeur chez Argento. D'ailleurs, le poster de 4 mouches de velours gris, son second giallo de 1971, hein, le deuxième volet de sa trilogie, trône dans le cinéma du film. Clairement, l'aspect méta et ironique de cette série B jouissive, bah ça appelle au second degré. Ceci offre des répliques hilarantes comme le fameux « Danny, il se passe la même chose dans le film ». Ouais, de toute façon, c'est de la merde ce film. Mais surtout, on retient des trouvailles visuelles fascinantes, comme ce moment où une victime déchire la toile de projection, en même temps que le tueur du film, projeté, déchire avec sa lame la toile de tente de ses victimes. Et là, on pense à Scream 2 de Wes Craven, hein, sorti en 1997, ça annonçait déjà ça avant l'heure. Plus étonnant encore, on peut savourer une scène badass, d'un gars en motocross déchiquetant de l'infecté avec un sabre de samouraï.

0: Car enfin, autre point non négligeable, Daemon dresse un bref tableau des 80s. Déjà, la musique électronique de Claudio Simonetti ancre définitivement l'œuvre dans les années 80. Pour rappel, on doit à Simonetti, avec son groupe Les Goblins, les BO des plus grands films de Dario Argento, Profondo Rosso, Suspiria, Ténèbres et Phenomena, mais aussi l'inoubliable Zombie de Romero. Mais revoyez les plans en extérieur sur les jeunes punks abreuvés au hard rock. La suite, elle mettra du new wave, sniffant de la coke, qui pourrait, je cite le film, « réveiller un mort ». En dépeignant une jeunesse oscillante entre euphorie et excès, nos Italiens ne sont clairement pas dupes face à l'hégémonie américaine. À la fin de ce premier volet, le père de famille sauveteur répond à son jeune fils qui lui demande « Où va-t-on maintenant le plus loin possible ?» À l'ouest, on a vu des lumières dans le ciel, peut-être que tout n'est pas perdu. Il reste peut-être un endroit où on peut commencer une nouvelle vie. Eh bah tiens.
1: Hey, wait.

0: Les cimetières seront leurs cathédrales et les villes seront vos tombes, annoncés démons 1. Et parce que les démons appellent toujours plus de démons, eh bien le succès du film donne naissance dès l'année suivante à une suite, toujours par Lamberto Bava, qui confirme la funeste prédication. Démon 2 s'ouvre sur, je cite, « une terrible prophétie datant de plusieurs siècles, elle parle de démons des enfers se déchaînant sur la terre ». La prophétie s'est réalisée, les spectateurs dans un cinéma ont été transformés en créatures assoiffées de sang, ils transportent la mort et la contagion. Les démons s'apprêtent à envahir les rues, la peur et la mort seront les horreurs de la journée. La séquelle de démons prend comme terrain de jeu un building moderne, un espace commun éclaté, où l'on suit brièvement plein de petites vies via les appartements. La jeune Sally qui fête ses 16 ans avec ses amis, des joyeux fêtards, une jeune femme enceinte, des enfants, une voisine et son chien, des bodybuilders abonnés à une salle de sport, bref. À nouveau une fille se coupe et son sang coule sur le cadavre d'un démon pétrifié qui revient à la vie. La propagation et la contamination reprennent alors furieusement, l'électricité disjoncte, et le sang acide des monstres, tiens, comme dans Alien de Ridley Scott, traverse le sol d'étage en étage. Dans la revue L'écran fantastique, Gilles Panceau écrivait, je cite, « Sa résurrection elle-même est obtenue en faisant fondre une tête en cire, en passant la séquence à l'envers. Le visage du monstre se couvre ensuite de veines rouges, image par image, tandis que sa peau pétrifiée reprend des couleurs, fin des guillemets. » Mais désormais, la salle de ciné est remplacée par la télévision, le nouveau médium de prolifération majoritaire. Les créatures diaboliques trouvent une porte d'entrée dans notre monde par l'intermédiaire du tube cathodique. Citons une dernière fois Gilles Panceau, qui dit, je cite, « Cette image surréaliste évoque Vidéodrome et Freddy 3, et annonce même avec 12 ans d'avance l'un des moments les plus mythiques du ring d'Hideo Nakata. » Fin des guillemets.
1: Idiot! Fix you!
0: Et ouais, à nouveau le maquilleur Sergio Stivaletti nous régale avec des transformations cauchemardesques et beaucoup plus frontales que le premier, toujours à base de dents arrachées et de griffes tranchantes. En écho à la scène la plus marquante du premier film, on a le droit ici à plus de créatures sortant des corps d'hôtes. Démon 2 est ainsi marquant, notamment grâce à ses scènes délirantes avec un chien contaminé, un enfant démon et toujours des moments d'action, hein, une cascade en voiture et une escalade dans une cage d'ascenseur bien avant d'ailleurs. Démon 1 et Démon 2 demeurent les plus grands succès de Lamberto Bava. Dans la suite de sa carrière, Lamberto rendra hommage à son père en tournant en 1989 un remake du Masque du Démon, un film aujourd'hui disparu. On peut également citer The Torturer, son film de 2005, un slasher filmé en numérique, avec un tueur en série sévissant pendant un casting de danseuse pour une émission de télévision. Il y a aussi eu Ghost Son en 2007, dont il s'estime d'ailleurs très fier. Quant à un troisième volet au diptyque Démon, eh bien les rumeurs sur internet, un parfait médium de contamination encore, les rumeurs sur internet, disons-le, notre parfait médium de contamination contemporain, n'ont cessé d'en parler. D'après les propos de Lamberto Bava, hein, qu'on peut toujours lire dans l'écran fantastique, des propos recueillis par Robert I. Donofrio, traduit toujours par Yann Lebec, eh bien, le cinéaste déclarait « Effectivement, tout le monde parle d'un démon 3, mais durant les 25 dernières années, je n'ai jamais eu de proposition sérieuse de la part d'un producteur. » Au début, il aurait dû s'agir de Sanctuaire de Michele Soavi que j'avais écrit avec Dario et Franco Ferrini. Fin de citation. Bon, on n'a toujours pas de nouvelles d'un éventuel démon 3, mais heureusement, la postérité des démons est assurée. Il y a notamment une citation dans le jeu vidéo Silent Hill qui met en scène le Metropole Theater. Donc, avant que les jours de terreur se réalisent, soyez convaincus que les démons existent.

Et voilà, c'était Contrebande, votre émission cinéphage. 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Du très lourd arrive prochainement dans Contrebande, donc restez connectés. Merci de nous avoir écoutés. Je vous dis à très bientôt. Ciao.

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0: podcasteurs, vous êtes bien dans le Bendo Report, votre émission d'actualité hebdomadaire. Merci d'être avec nous jusqu'à 18h aujourd'hui, en ce dimanche 15 mars 2026, jour d'élection municipale. Un vent de changement souffle-t-il sur notre ville rose
1: et sur à 18h, notre ville France, il restera 2h pour voter.
0: À 18h, il restera 2h pour voter, c'est vrai. Et Trembert, est-ce que tu es allé voter, Trembert, aujourd'hui?
2: Oui,
1: ben oui, mais à Saint-Benoît-de-Carmaux.
0: Ah, mais peut-être t'as fait l'aller-retour.
1: Une liste communiste.
0: Eh, ça, c'est bon. Bravo. C'est qui? Non, on peut pas dire. Si, aussi, on peut dire.
1: Non,
0: c'est
1: pas.
0: On peut pas dire. Quand ça marche. Le saviez-vous, le 15 mars de l'an 44 avant Jésus-Christ, c'était l'assassinat de Jules César sur le forum romain en pleine fête de mars. Inspirons-nous, peut-être, de cet événement, assassiner des empereurs, qui sait, métaphoriquement, bien sûr. Nous ne sommes contre la mort dans le Bendo Report, même si on ne pleure pas les nazis, sauf les très gentils nazis, mais ça n'existe pas. Donc, bref. Le 15 mars 1493, Christophe Colomb, de retour du Nouveau Monde, débarque à Palos de la Frontera, en Espagne. Bon, Christophe, il aurait peut-être pu éviter d'aller faire chier les indigènes, ça aurait évité un beau génocide, mais ce qui a été fait ne peut pas être défait. Alors tant pis. Le 15 mars 1892, J.C.W. Renault a breveté le premier escalier mécanique roulant à New York. Le premier donc d'une belle et longue série d'inventions qui nous facilitent la vie et nous permettent d'avoir des gros culs, tranquillement. Mais trêve de digression, le 15 mars 2026, c'est aujourd'hui. Et qui sait ce qu'il adviendra dans les prochaines heures et jours? Ce qui est sûr, c'est qu'on a quand même pas le cul sorti des ronces et qu'il va falloir s'accrocher. Cependant, il fait beau aujourd'hui, les assos chantent sous les rayons du soleil printanier. Et je suis bien entouré, puisque mes chroniques heureuses sont avec moi dans le studio. Ils sont tous là, même il y a même des spectateurs, spectatrices qui sont avec nous. On va commencer par celui qui n'était pas là la semaine dernière, Abudam. Comment vas-tu?
3: Ça va, ça va.
0: T'es en pleine forme?
3: Ouais, je suis en pleine forme, je m'entends un peu bizarre, mais.
0: C'est normal, mais c'est les aléas du direct, Radio c'est... Booster.
3: Ouais.
0: On connaît.
3: Mais écoute, hein, tranquille, remis de cette maladie.
0: Ouais. Voilà. T'as passé une bonne semaine?
3: Une très bonne semaine.
0: Tu es allé voter?
3: Oui, bien sûr.
0: C'est bien, c'est ça qu'il faut dire. Tremberito est là.
1: Ouais, ouais.
0: Comment ça va, Tremberito?
1: Mais gros, je suis trop content. On est au Bendo.
0: Mais oui.
1: Je tenais à souligner un truc, genre. Oui. Comment t'as dit le mec, l'américain là?
0: J.C.W. Renault.
1: Ok, et pourquoi t'as pas dit Cristobald?
0: Cristobald? Parce qu'il a pas inventé l'escalier mécanique, peut-être.
1: Non, mais avant.
0: Ah, Christophe!
1: Cristobal
0: Columbus!
1: Voilà!
0: Bah oui, bien sûr, pardon, j'ai francisé. Eh oui, tu as raison.
1: Juan Lucas.
0: Oui, c'est vrai.
1: Moudencus.
0: Je suis content.
1: Cristobald, t'as capté.
0: Je suis content que tu sois là pour préciser, pour en tout cas mettre un peu de rigueur dans cette émission.
1: C'est important.
0: C'est important. Et t'es avec nous.
1: Et sans prétention.
0: Mais toujours, on te connaît, Tremberito. Et t'es avec nous également, Clarita.
1: Papou.
0: Non, Papou, il est pas là. Clarita Boss Lady est avec nous, comment vas-tu?
4: Coucou, bah écoute, ça va bien. Moi, j'étais la journée au soleil, donc je suis super contente. Hier, j'ai fait un spa. Je suis qui en fait?
0: Et
4: bon,
0: oui.
4: C'était mon anniversaire.
0: Et voilà, avant-hier, c'était le anniversaire.
4: J'ai joué à l'Euromillion et j'ai perdu 17 millions.
3: C'est
4: bon, je les avais pas.
3: C'est mais... plus que la vie nous offre Clarita Boss Lazy.
4: C'est ça.
0: Oui, tu es le plus beau cadeau qu'on puisse avoir.
4: Exactement.
0: T'as perdu 17 millions d'euros.
4: J'ai perdu
0: comme
4: 17
0: ça.
4: Millions d'euros.
0: Aïe, aïe, aïe,
4: alors que je venais de les avoir depuis 2 heures, quoi. C'est fou. Dans ma tête.
1: T'as joué vendredi ou pas?
4: J'ai joué vendredi, bien sûr.
3: Incroyable.
4: J'ai joué pendant 2 heures, je me suis imaginé
1: quand même,
4: avec 17 millions.
1: Hein.
4: T'as vu? Pris des petites lumières du soleil.
3: T'as gagné ça. Imaginez qui sera le prochain maire.
0: Pardon.
4: Okay. Mais c'est pas moi en tout cas.
0: Je t'ai pas présenté, Clarita.
4: Et non. Ah mince. Non mais peut-être une prochaine fois.
0: Moi j'aurais voté pour toi en tout cas.
4: Ah c'est gentil.
0: Ben, avec plaisir. C'est bien normal.
1: Pareil.
0: Les amis, je suis content que vous soyez avec nous pour cette heure de Bendo Report. On va passer au big up de la semaine. Tout d'abord, est-ce que vous avez des big ups de la semaine ou est-ce que je suis le seul? Oui, ah, splendide. Clarita, commence, je t'en prie.
4: Bah écoute, c'est un big up un peu facile, mais c'est à Alice de Rochechouart qui fait le fil d'actu en podcast et dont j'ai écouté son dernier podcast qui est sur les élections municipales, une philosophie de la ville. Et c'était super intéressant parce que ça nous rappelle en quoi c'est très utile le vote, notamment municipal. Donc je vous invite à écouter ça. Et en plus, c'est genre 10-12 minutes, donc vous inquiétez pas. Vous aurez le temps de faire plein d'autres choses dans la journée, mais n'hésitez pas à aller voir ce qu'elle fait.
0: Ouais, Alice de Rochechouart pour le fil d'actu, P-H-I-L, le fil, parce qu'il y a aussi le fil d'actu F-I-L sur YouTube, et ça c'est des fachos. C'est pas les mêmes.
4: Je fais bien de le préciser.
0: C'est pas les mêmes.
1: Ah, c'est pour ça qu'il précise, à chaque fois il précise.
0: Absolument, c'est pour ça, ouais. Tremberito, t'as pas de big up de la semaine, j'imagine?
1: Non.
0: Bah enfin, tu peux te big up à toi déjà d'être ici.
4: Tu peux me big up à moi parce que c'est mon anniversaire.
1: Je big up à toi de l'émission, quoi.
0: Bah, ça fait
1: plaisir, et l'anniversaire de Clarita, voilà.
0: Merci beaucoup.
4: Merci.
0: Abudam, est-ce que tu as fait un big up de la semaine?
3: Ouais, moi je voudrais faire un big up de la semaine aux avancées scientifiques. Ils ont réussi à transférer la conscience d'une mouche dans un logiciel. Et du coup, la mouche, elle croit qu'elle est. Ils ont pris le cerveau d'une mouche et ils l'ont transféré avec des données dans un logiciel,
0: okay,
3: et une simulation de réalité, et la mouche elle agit comme si elle était dans le monde et elle croit qu'elle est vivante, mais c'est dans un ordinateur. Voilà.
0: Sympa,
3: ça m'a fait penser un peu à Matrix. Je me suis dit, est-ce que peut-être qu'on est vraiment dans une simulation. Je suis un PNJ qui croit qu'il a une incidence sur le monde, mais qui en fait n'est qu'un.
1: Est-ce qu'on sait ce qu'elle
3: un tréfond d'un virus.
0: Parce que les mouches ne pensent pas comme nous, Tramberito. Peut-être un peu comme toi parfois.
3: Bah après, c'est un des plus petits cerveaux qu'on peut trouver. Hein, les.
1: Bah ouais, en vrai.
4: Vu la taille, oui.
1: Voilà. Franchement, pour le coup, c'est vraiment ce qu'elle pense la mouche. J'ai rien à foutre.
3: Ouais, mais ce qui est fou, c'est le fait qu'on ait pu,
1: mettre
3: une conscience.
1: Ou un
3: on a pu mettre une conscience, un cerveau dans un ordinateur, un espace virtuel.

0: pas énervé, gentil.
1: Ouais, pas gentil.
2: Mais tu sais que les gens de la prison ont dit que les gars qui sont venus chercher le prisonnier ressemblaient vraiment à des vrais flics. Et tu sais pourquoi? Bah, sûrement parce qu'ils avaient des sales gueules. Ouais, voilà, tout simplement.
1: Et un uniforme en fait.
2: Les parce flics que... ressemblent à des bandits en
1: parce
2: fait.
1: Parce que
2: final,
1: c'est hein. pas. En fait, c'est l'uniforme qui fait le Condé.
2: C'est pas le Condé qui fait l'uniforme.
1: Exactement.
2: Bien vu.
1: Et tu portes l'uniforme.
2: Ouais.
1: Voilà. Voilà, ce soir j'avais un uniforme un peu réfléchissant et tout le monde a cru que j'étais un Condé.
2: C'est vrai que c'est l'uniforme qui fait le Condé. Ça, c'est une belle phrase, Trambirito, je suis assez d'accord avec toi.
1: Non, mais quand tu portes un uniforme, tu vis l'uniforme alors que derrière, t'es potentiellement un homme.
2: Qui n'a pas été formé à rien.
1: Ouais, qui était là. Non, mais moi je suis d'accord avec vous, mais écoute, c'est mon métier, je porte un uniforme en fait, et t'es là, tu sépares l'uniforme de l'homme en fait.
2: Eh oui. Non, mais je comprends ce que tu veux dire, je comprends l'idée. Réfléchissez chez vous.
1: Voilà. Séparer l'homme de l'artiste, séparer l'uniforme de l'homme aussi.
3: De temps en temps.
4: C'est difficile, ça marche, hein, quand même.
1: Peut-être. Non, mais peut-être.
3: Pas sûr.
2: Ah, Papou dans le studio. Bonjour, Papou.
3: Pas sûr.
2: Papou, Pascal
4: on
2: Pro.
4: On peut pas séparer d'ailleurs.
2: Pascal Prod est dans l'émission.
1: Pascal Sous Prod.
2: Voilà. C'est plaisir que tu sois là, Papou. Tu n'as même pas dit
3: ouais,
2: bonjour aux auditeurs.
3: Enchanté.
2: Bah, nous aussi.
3: C'est plaisir d'être là. On se régale.
2: C'est plaisir que tu sois là en tout cas.
3: On se régale. Petit radio booster entre copains.
2: Oui, tu nous as préparé une chronique ou pas? Pas du tout. Non,
3: pas du tout.
2: C'est normal. C'est plaisir que tu sois là en tout cas.
3: Freestyle cigarette.
2: Allez, voilà. Parfait.
3: Freestyle schmeg.
2: Freestyle schtump.
1: L'horoscope.
2: Ah, l'horoscope peut-être.
3: Non, j'ai pas fait.
2: Bon,
3: j'ai
2: c'est dommage.
3: Préparé,
2: la prochaine fois.
3: J'ai pas préparé.
2: Bon, allez, avant de passer au sérieux de l'émission, aux actus de la S, on va s'écouter un petit son. Je vous propose qu'on écoute encore une fois l'autre boss lady du rap français, Kazé, sur Radio Booster.

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0: plume, casé, pardon, casé pour suivre ma plume, c'est toujours sur Bendo Report.
1: On a vu la dextérité en tout cas.
0: 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Merci d'être avec nous et il est l'heure, malheureusement pour nous tous, des actus de la Hesse.
2: 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Est-ce que vous avez eu un compte en Suisse ou pas ?
3: Je n'ai pas. Je n'ai jamais eu. Le compte en Suisse Jean-Jacques Bourdin.
0: Actu de la S, on démarre par l'international. D'abord, depuis début mars 2026, Cuba traverse une crise économique et énergétique aiguë provoquée par les États-Unis et le blocus pétrolier imposé par Trump. On n'en parle pas beaucoup dans les médias mainstream. Ça provoque des manifestations et des tensions politiques inhabituelles dans le pays. Les citoyens subissent des coupures d'eau et d'électricité régulières. Le gouvernement cubain a donc entamé cette semaine des négociations avec les États-Unis. Et Trump a clairement fait comprendre qu'il aimerait bien voir un changement de régime à Cuba. En ce moment-là, il est un peu, il a bien changé les régimes.
4: Décideur de partout.
1: Cuba, c'est la future target.
0: Bah oui, mais Trump, il est en roue libre, il a décidé de virer tout le monde. Et...
1: non, mais l'Iran, l'Iran, c'est un flop.
0: Bah.
1: Attention.
0: Ouais.
1: Attention.
0: C'est vrai.
5: Faudrait.
1: Moi, j'ai l'impression.
0: Il est au courant, Trambirito. Il est en contact direct avec les services secrets iraniens.
1: Non. Avec le potiste, gros.
5: C'est pas l'Espagne qui voulait justement qu'il y ait au niveau de l'ONU ou de l'OTAN, je sais plus, un cesser du droit de veto.
0: Potentiellement.
5: Parce qu'il y a que les cinq principaux gagnants de la Seconde Guerre mondiale qui ont le droit de veto et qui peuvent bloquer les décisions, etc. Et faire des trucs qui pourraient être utiles à tout le monde, quoi.
0: L'Angleterre, la France, les États-Unis, la Russie.
1: Les Américains,
0: et les Américains. Mais on l'a déjà dit, on a les États-Unis, c'est américain.
1: Non, t'as dit Angleterre.
0: J'ai dit États-Unis.
1: Ah, c'est bon, États-Unis. Allez,
4: tu réécouteras l'émission, Arnaud.
0: Tu réécouteras l'émission quand tu auras dormi. Le conflit entre l'Iran et l'alliance États-Unis-Israël est entré dans sa troisième semaine. Le bilan humain dépasse 1300 morts en Iran. On a également perdu un militaire français, donc ça commence à nous toucher également. Le conflit menace aussi la sécurité du détroit d'Ormuz, passage stratégique pour le pétrole mondial, ce qui a fait s'envoler les prix du carburant. Israël mène bombardements et opérations militaires dans le sud du Liban et autour de Beyrouth. Cette semaine, une frappe israélienne a tué 12 travailleurs médicaux dans un centre de soins du sud du Liban. Selon les autorités libanaises, plus de 800 morts au Liban et près d'un million de déplacés. Des tracts ont été lâchés également dans Beyrouth, promettant que la capitale libanaise subirait le même sort que Gaza si les Libanais ne coopéraient pas avec Tsahal.
4: Ça va pas, quoi.
0: Des méthodes dignes de l'armée la plus morale du monde. En parallèle, le conflit avec le Hamas continue avec des frappes israéliennes dans Gaza, dont on parle moins, bien sûr, à cause du conflit avec l'Iran, et la recrudescence des opérations violentes en Cisjordanie, puisque les colons israéliens profitent que les regards sont tournés vers l'Iran pour redoubler de violence. Au cours des 11 derniers jours, des colons armés, dont 3 en uniforme, auraient abattu 5 Palestiniens en Cisjordanie. Un sixième serait décédé d'un arrêt cardiaque après avoir inhalé du gaz lacrymogène tiré par l'armée israélienne.
1: Non, mais tu te rappelles que le fait divers où il y a eu l'armée israélienne qui a lâché des tracts pour dire évacuer les zones et tout, tu te rappelles de cette histoire?
0: Oui, mais ils avaient fait ça à Gaza. Ils avaient déjà fait ça à Beyrouth avant, ils ont refait ça à Gaza.
1: Genre, vraiment, c'est leur manière de faire en mode nous on est cool, on envoie des tracts par avion, tranquille.
0: Ouais, mais enfin bon, là, les tracts qu'ils ont envoyés à Beyrouth, c'est des menaces, quoi.
1: Ouais, mais les gens qui n'ont pas internet. Ils peuvent récupérer un tract, tu vois.
0: Ils ont le tract, ils peuvent lire.
1: C'est cool.
5: C'est
1: inclusif.
5: C'est
1: inclusif.
5: Ça justifie quoi que ce soit, quoi.
1: Mais ça, c'est signé, genre, le Mossad, quoi.
0: Oui. Ah bon ?
5: Y a pas des questions de bombes au phosphore aussi
0: Si, y a potentiellement des bombardements au phosphore blanc, oui, qui ont été faits. Il y en avait déjà eu à Gaza et il y en aura sûrement encore à Beyrouth.
1: Non, ils ont inondé le sud du Liban de... Comment ça s'appelle l'agent orange là, genre de glyphosate.
0: Ah ouais.
1: Ils ont bombardé Axel.
6: Ils ont bombardé tout le sud du Liban.
1: Souligne. Deux agents orange sont arrivés, ils ont bombardé des hectolitres de glyphosate.
0: Mais c'est vrai qu'on avait déjà dit qu'ils faisaient une guerre aux pesticides,
1: Le glyphosate.
0: En tout cas des pesticides qui sont en
1: rapport tuer toutes les terres, quoi. Ouais.
0: Fournis par Bayer. National maintenant. Bien sûr. Les prix du carburant, donc on en parlait, repart fortement à la hausse en France dans le contexte de la guerre au Moyen-Orient. L'État et les distributeurs se renvoient la responsabilité de cette flambée pendant que les contrôles sur les stations-service sont renforcés. Selon plusieurs analyses, la hausse rapide des prix s'explique aussi par des mécanismes spéculatifs sur le marché pétrolier. Alors même que le carburant vendu actuellement provient du pétrole extrait avant la crise, donc du pétrole qui pourrait encore être au même prix. Les grands groupes énergétiques, dont Total Energy, sont pointés du doigt pour leurs profits importants dans les périodes de crise énergétique. Dans le débat politique, certaines propositions émergent, comme le blocage des prix ou une baisse des taxes pour limiter l'impact sur les ménages, en sachant que baisser les taxes, ça n'empêche pas l'augmentation des prix. Donc peut-être ça serait bien que nos dirigeants décident de bloquer, de faire un blocage des prix.
1: Il faut savoir que, justement, on a délivré les ressources en mode dans cas d'urgence. Et du coup, c'est pour ça qu'il y a eu une baisse des prix.
0: Ah.
1: Je sais pas si vous avez remarqué.
0: Non.
1: Genre ça, bah, vous faites pas jamais le plein, vous, vous habitez en ville. Nous, on habite à la campagne, on fait le plein souvent. Ça a baissé de 15 centimes par litre.
0: Ok.
1: Parce qu'ils ont délivré les barils de secours, genre.
0: Okay.
1: Et du coup, ça a permis de baisser le prix.
0: Ok.
1: Voilà, à savoir.
0: Merci, Tramberito, pour ces petites précisions.
1: Pour les campagnards, quoi. Ou les gens qui nous écoutent en voiture.
0: Eh oui.
6: Pas comme t'as vous. Des sources.
0: Source de.
1: Oh, les sources.
6: T'es sûr de s'info.
1: C'est qui, entre, en fait
0: discuter entre vous le temps qu'on finisse les acquis
1: de la Pascal Prod, en fait.
0: Municipal maintenant, puisqu'aujourd'hui, c'est les municipales. Taux de participation plutôt bas aujourd'hui.
4: Mais
0: contrairement
4: non.
0: à ce qu'on pensait, et oui.
4: Pourtant, tout le monde était dehors.
0: Ben ouais, mais
4: dans la rue, c'est
0: parce
4: que
0: c'est beau. C'est à peine plus qu'en 2020, alors qu'en 2020, c'était le Covid. Qui se rappelle du Covid? Le
4: bah,
0: Covid-19
4: ouais.
0: Vous vous rappelez du Covid-19
4: ouais.
5: Le ou la Covid?
0: La Covid-19.
5: Epstein ou Epstein?
6: C'était avant la peste.
0: C'était, oui, c'était longtemps. Hein. Ah, ça avait fait, à l'époque, ça avait fait grand
6: ouais,
0: bruit.
6: À l'époque, ouais.
0: À l'époque. Donc, les premières estimations ou tendances locales seront disponibles à partir de 20h. Allez voter si vous n'avez pas encore fait. Local désormais à Toulouse, ça c'est l'info, ça c'est un peu l'info de la semaine. Celle-là elle est incroyable.
1: On attendait que ça,
0: gros. Celle-là vraiment.
1: On attendait que ça.
0: Elle fait plaisir. Donc l'homme et l'uniforme, on en parlait tout à l'heure. À Toulouse, un jeune homme de 19 ans affirme avoir été violemment frappé par des policiers chez lui le 27 février 2026. Selon son témoignage, la police serait intervenue après l'appel d'un voisin qui pensait assister à un cambriolage alors qu'une coupure d'électricité l'obligeait simplement à s'éclairer avec la lampe de son téléphone. Donc il était chez lui en train de manger et il avait...
1: Il s'est fait lever par les condés.
0: Et les condés sont rentrés chez lui et lui ont explosé la tronche. Et c'est potentiellement parce qu'il est noir. C'est une hypothèse. Les agents de la BAC seraient donc rentrés dans la maison sans s'identifier, l'auraient plaqué au sol et menotté, lui causant notamment une plaie à l'arcade. Le jeune homme affirme que les policiers sont repartis après avoir vérifié son identité, sans appeler de secours, ni prévenir sa famille et sans s'excuser, bien entendu. Son père a déposé plainte le 2 mars. De leur côté, les policiers évoquent une intervention liée à un comportement qu'ils auraient jugé menaçant. Alors le gamin il a quand même 17 piges, moi je l'ai vu, il a pas l'air très menaçant. Et eux, et trois mecs de la BAC en général c'est plus menaçant.
4: Attends mais genre c'est un voisin qui a appelé en disant il y a un cambriolage.
0: Il y a une lumière, il y a une lampe torche dans la maison.
4: D'accord.
1: Il y a un voisin qui a dit il y a un,
4: okay,
1: okay. Y a un Renoir
4: dans une maison.
1: C'est
4: chaud, arrête.
0: Du coup,
4: quel enfer.
0: Du coup les BAC sont arrivés et ils ont explosé la tronche, ça fait plaisir.
4: Ok, bah super, bah quelle bonne nouvelle de la semaine, c'est incroyable.
1: Moi je tiens à dire que si c'est un blanc qui rentre chez mon voisin, je vais appeler Condé.
0: Ah. Pourquoi?
1: Soit noir ou blanc, infraction.
0: Il rentrait pas, il était déjà à l'intérieur.
1: Ah non.
4: Il était chez lui avec une petite lumière.
6: En fait,
4: quoi.
6: Il était chez lui.
1: Je voulais pas passer pour un raciste, mais sachant de la zone. Non, franchement, non.
0: Merci Tramberito pour ces précisions.
1: Je suis pas d'accord avec ça.
5: Avoir un chez-soi, au final, c'est s'enfermer.
1: Et ne pas en avoir, au moins, ça t'évite d'avoir des voisins.
5: Et ça
0: oui, mais ça n'empêche pas d'avoir la police
4: oui.
0: qui te tabasse.
4: Et ouais.
0: Ah, tu n'avais pas eu venir, c'est là. Hier avait lieu, la manifestation contre le racisme et les violences d'État dans le cadre d'une mobilisation nationale prévue dans plus de 100 villes. Et à Toulouse, c'était initialement prévu dans l'hypercentre, à François Verdier. Mm-hmm. Et ça a été déplacé après une décision de la préfecture de la Haute-Garonne qui a interdit tout rassemblement revendicatif dans le centre-ville du samedi midi au dimanche minuit. Donc voilà, pas de rassemblement revendicatif contre le racisme. Parce que être contre le racisme, c'est vraiment trop revendicatif.
4: Oui, c'est sûr.
0: Voilà, ben, à la base, c'était à François Verdier, ça a été déplacé à Rennes. Donc ça a un peu paumé les gens.
4: Mettez ça dans un coin.
1: La manif de hier.
0: Oui, la manif contre le racisme. Oui, ça a été déplacé par la préfecture.
1: Franchement, ça a été suivi parce que nous, à Albion, on connaît au taquet de personnes qui sont venues manifester hier.
0: Bah tant mieux. C'était quand même un bon succès dans beaucoup de villes.
1: J'espère que ça n'a pas trompé de.
6: Le prochain, il faut à Saint-Sulpice. Pour délocaliser un peu.
0: Ok, merci pour l'info. Merci pour l'info.
6: C'est ce que j'ai appris.
1: Non, mais il a des sources. Et j'espère que les gens se tromperont pas. J'imagine t'arrives à François Verdier, ça.
4: C'est loin quoi. C'est dommage.
1: Là, prends le train. Et... Ah, c'est chaud.
0: Enfin, dernière actu de la S de ce Bender Report. Une opération de police a été menée jeudi 12 mars 2026 au soir dans le quartier de Saint-Aubin à Toulouse Plusieurs rues, dont la rue Gabriel-Péri, ont été temporairement bouclées pendant environ 2 heures dans ce secteur très fréquenté pour ses bars et ses restaurants. Les forces de l'ordre ont procédé au contrôle de plusieurs établissements, de leurs clients et de personnes présentes à proximité. Au total, 273 personnes et 21 véhicules ont été contrôlés lors de cette opération conduite par la police nationale. 10 personnes ont été interpellées.
4: Mais ils contrôlaient quoi ? Ah ok, ah oui, on sait pas.
1: Gratuit.
0: Ils contrôlaient les gens.
1: Gratuit.
4: Tiens, on va faire quoi ce jeudi ? Tiens, samedi pas, on va contrôler les gens ?
1: Bah, ouais. Le but, c'est casser les couilles dans les bars de gauche.
5: On va faire une opération d'envergure.
0: Okay. Je sais pas si c'est des bars de gauche, rue Gabriel Péri, mais en tout cas... Attraper, ouais, je suis pas certain, mais en tout cas, attraper. Rue Gabriel Péri, y a pas de.
1: Tu te rappelles quand on était
0: à
1: la place Belfort ?
0: Oui.
1: Que les Condés sont venus, oui. Ils ont.
4: La place Belfort, c'est pas exactement à côté.
0: Place Belfort, c'est pas Saint-Aubin.
5: Ouais.
0: Mais oui, c'est un peu le même principe.
1: Saint-Aubin, c'est pas Boboland, genre. Saint-Aubin, c'est Boboland.
0: Oui, c'est Boboland.
1: Ça vote LFI à fond.
4: Ouais, mais non, y a un peu de tout. T'as un peu de tout. T'as aussi des gens.
1: Saint-Aubin, ça vote pas LFI ?
4: Non, mais je te. Bah, pas tout le monde, je pense pas, non.
0: Pas certain, non.
4: Tout le monde, je pense pas, non.
0: Enfin, à laisser les gens voter ce qu'ils veulent.
4: Parce que c'est un marché connu, il y a aussi des gens.
1: On va marcher dimanche.
4: Bah, on y était tout à l'heure. C'est dommage. On aurait dû faire un sondage.
1: Dimanche,
4: la prochaine fois, ouais, ça marche.
1: T'as sondé ?
4: J'ai sondé un max et il y avait de tout.
0: Bon, en tout cas, ce qui est sûr, c'est que la police.
1: Tu fais tes courses à droite.
0: Mais des petits coups de pression en ce moment.
5: Petite information aussi sympa. Samedi soir, il devait y avoir un événement. Au old school, le passage qui a été annulé aussi. Ah oui. Ils ont réussi à trouver en fait les flics un vice de procédure dans le cahier des charges en fait du son. Faut savoir c'est quand même très très contrôlé dans les bars tout ça. Si genre par exemple quand ils ont ce plan, s'ils déplacent des enceintes ne serait-ce que d'un mètre, la police peut arriver, arrêter l'événement, etc.
0: Donc là ils ont réussi à trouver un vice de procédure, voilà. et ils ont dit
5: bah, soit vous fermez la cave, soit on vous fait une fermeture administrative, et donc du coup ils ont été forcés de fermer la cave, et c'est très marrant une veille d'élection, tu vois, de voir ça. Donc c'est on parle aussi de la culture qui est un peu menacée à Toulouse, ben voilà, c'est des preuves aussi flagrantes, et il y a de plus en plus de choses qui ferment. Le 420, là le old school c'est pas sympa. Il y a eu aussi au bout du pont où la cave, ils ont dû arrêter de faire des événements.
0: Ah oui.
5: Ouais, donc.
0: Ils ont dû arrêter au bout du pont également.
5: Dans la cave, ouais, pendant un moment, okay. En tout cas. Okay. Et voilà, apparemment Toulouse est une ville musicale, mais une ville calme.
0: Oui.
5: Musicale.
0: La musique pas calme.
4: Calme.
0: Alors, musique calme.
5: Une musique calme.
0: Oui.
5: Là, avec la nouvelle école, Musicalmly.
0: Enfin, la dernière info, l'info bonus de la semaine, une info un peu positive, puisqu'en Italie, une centaine de militants antimilitaristes ont bloqué le 12 mars dernier la gare centrale de Pisa, en Toscane, pour empêcher le passage d'un train transportant du matériel militaire. Les manifestants se sont couchés sur les rails pendant plusieurs heures, perturbant fortement le trafic ferroviaire, et ça a fait reculer le train qui n'a pas pu livrer ses armes.
4: Chilé.
0: Donc couchez-vous sur les rails.
4: Couchez-vous sur les rails, mais à plusieurs, à plusieurs par contre.
0: Ouais. Parce
4: que tout seul,
1: franchement,
4: ça se fait
1: faut avoir rien
4: vite,
1: à perdre quand même. T'es là en mode, vas-y, roulez-moi dessus quoi.
0: Ouais, oui, mais après, bah, c'est ça aussi la lutte Tramberito.
1: Mais je suis d'accord avec toi, gros. Non mais
0: c'est pas que faire de la merde et dire des conneries à la radio, hein.
4: Et oui,
1: on a dit la dernière fois en mode lutter c'est vivre, on a dit un peu genre.
0: C'est vrai, on a dit ça.
1: Parce qu'on l'a fait.
0: On a lutté, on a vécu.
4: Et c'est la fin.
0: C'est la fin de semaine de Report.
1: Djibril.
0: On a Djibril et Titi qui arrivent dans le studio.
1: Djibril.
0: Salam alaikum à toi. C'est la fin de ces actus de la Hesse.
4: Oui.
0: On va s'écouter un petit son justement dans lequel est prononcé plusieurs fois le mot Hamdoulah. Pour toi, Djibril.
7: Merci.
0: Avec plaisir. Et on se retrouve juste après ça.
7: Merci.

0: Never Snitch de Skinny sur Bendo Report sur Radio Booster 89.1. Merci d'être toujours avec nous pour cette émission de qualité supérieure, notamment grâce à Trembert, qui est plus informé que tout le monde aujourd'hui. C'est plaisir, Trembert, tu es là pour remettre les pendules à l'heure.
1: Moi, je m'informe, gros.
0: Bah, c'est bien.
1: C'est mon mantra.
0: Bah, trop cool.
2: C'est quoi ton mantra? Je m'informe.
0: C'est un mantra assez simple.
2: Oui, c'est vrai, c'est vrai. Mais t'as raison. Je m'informe. Ouais, ça marche bien.
0: Dans ce bendo, pour notre plus grand bonheur, on a Abudam qui est de retour. Et oui, on a eu très peur pour toi, Abudam. On pensait que tu ne reviendrais jamais. On pensait que c'était la fin pour toi.
1: On a eu peur.
0: On a pensé que tu avais vu la lumière, la lousse au bout du tunnel. Mais fort heureusement, tu as ressuscité. La maladie. Il avait la maladie.
1: C'était chaud.
3: Le nez mouché vert. J'étais.
0: Oh là,
2: ah, merci,
0: là,
2: t'étais
0: mouché
2: bon.
0: Vert.
3: Ah, t'es bien, bon.
1: T'es Mouquébert.
0: Albert Mouquébert. Cependant, il semble que tu aies été marqué par cette expérience, puisque tu as décidé de faire une chronique.
3: Ouais.
0: Sur la mort.
3: Sur la mort.
4: Ouais, c'est vrai.
3: La mort. Les morts.
1: Pour Halloween, parfait.
4: Un peu en avance.
5: Et pour Ramadan à tous.
3: Pour Ramadan à tous, bien sûr. Bonjour à tous, j'espère que vous allez tous très bien et que vous passez une bien belle journée. Moi, en tout cas, oui. Ici, c'est Abudam et quel plaisir de vous retrouver dans Bendo Report sur les ondes de Radio Booster 89.1. Aujourd'hui, j'ai envie de parler de tout sauf des élections. Déjà, on n'aura pas de réponse avant au moins 20h ce soir. Et puis, je veux dire, je sais pas vous, mais moi de mon côté récemment, je me suis fait bombarder d'une multitude d'infos concernant les municipales. Alors qu'en même temps, pendant ce temps-là, y a des dingueries qui se passent absolument partout. Et je trouve ça quand même incroyable. Voilà, donc pendant qu'on est en train de se faire la guerre entre nous et savoir pour qui on va voter, etc., y a des gens qui se font la guerre entre eux. Rendez-vous compte, les vies d'enfants, de femmes, d'hommes s'éteignent en masse, laissant derrière eux des données statistiques rapportant les dommages collatéraux causés par la folie des cœurs éteints. Enfin bref, on parle de la mort, la mort avec un grand M. Ouais, ben ouais, alors si je parle de la mort, ben dans ce billet d'humeur, c'est parce que j'étais pas là la semaine dernière. Non, en fait, c'est pas pour ça. Et oui, j'étais malade, mais rassurez-vous, je suis pas passé à deux doigts de la mort. Ah, non, en fait, j'étais chez un pote à moi, un humain adorable. Et quand je le vois, on boit toujours une chicorée, on parle de trucs plus ou moins profonds. Ce jour-là, ça l'était. Et il m'a parlé de son ami. Et quand il parle de son ami, on sent l'émotion, le souvenir, la nostalgie, énormément de reconnaissance aussi, et beaucoup d'admiration. Et juste derrière tout ça, y a la tristesse de l'avoir perdu, et aussi le regret qu'il ait mis fin à ses jours sans même qu'il ait vu venir. Et tout ça, ça m'a fait penser à la mort. Voilà, et je me suis mis à penser que j'avais jamais perdu de personne aussi proche. Genre moi, en comparaison, ça serait perdre mes amis de longue date, par exemple Flav, Steven, Stan. Voilà, putain les gars, je vous aime, GG à vous. Voilà, et perdre un membre de ma famille proche. Et je me suis dit que j'osais même pas imaginer ce que ça pourrait me faire et la force qu'il me faudrait en fait pour me relever de ça. Mais je me suis dit aussi que la mort, je m'y connaissais pas mal dans le domaine. Je sais pas si c'est le cas de beaucoup de personnes, mais j'ai l'impression que j'ai connu pas mal de pertes pour un humain de 35 ans. D'ailleurs, j'aimerais bien leur faire un petit hommage en les citant aujourd'hui. Il y a Alexandre, rupture d'anévrisme, Stéphane, suicide, Kevin, aussi la même chose, Adrien, cancer, Benjamin, crise d'épilepsie, Hicham, noyade, Luc, cancer, et puis les oncles, les tantes, les grands-mères, voilà, etc. Et donc, j'en parle aujourd'hui, mais si j'en parle, c'est juste parce que aussi, penser à eux, c'est les garder vivants, et un jour, je vivrai plus et je serai plus là pour parler d'eux. Vous voyez, donc, la mort. Voilà, moi, je l'ai côtoyé très tôt, et avec le temps, on n'est plus pareil face à ça. Au début, il y a la perte, il y a le manque qui déchire un cœur, écorche l'âme, et une pensée qui se tord, se casse, se fragmente dans des pourquoi, des si j'avais su, des j'aurais peut-être dû, etc. Et plus tard, tout ça, ça se transforme. Il y a la réalisation que plus personne dans ce monde n'aura la chance de la côtoyer et que moi, j'ai eu la chance de l'avoir connu vivant. Et puis aussi, il y a la certitude qu'ils n'auraient pas voulu me voir m'arrêter de vivre par peine de leur perte. Alors petit à petit, les deuils se font de plus en plus rapides. On verse moins de larmes et aussi on comprend qu'accepter, c'est la seule solution saine parce qu'on est vraiment peu de choses face à la mort. Voilà. Après, une fois que j'ai pensé à tout ça, j'ai aussi pensé aux fois où je suis passé proche de la mort. Et autant vous dire, les amis, que si on était dans Harry Potter, je serais capable de voir des sombrales, quoi. Ouais, il y a eu l'hernie étranglée quand j'avais 3 mois, mon intestin qui a éclaté quand j'avais 13 ans. Waouh, ça m'a fallu 2 semaines de coma forcé, plusieurs mois d'hôpital, ce coup-là. Mais bon, il y a eu le double pneumothorax aussi, et aussi cette fois où mon frère il m'a sauvé de la noyade là, quand j'avais 5 ans. Et vous voyez, depuis tout à l'heure, je vous parle de la mort, mais rendez-vous compte que dans ce monde, il y a des humains à qui je dois littéralement d'être en vie. Et tout ça, et tout ce que ça implique aussi. Tu vois, par exemple, je leur dois de choisir, je leur dois d'être heureux, je leur dois d'aller explorer les mélodies qui appellent mon cœur. Voilà. Et passer près de la mort, ça m'a aussi montré la grandeur de la vie et ça m'a aidé à y donner un sens et à savoir ce qui compte vraiment. Et à devoir une si grande chose à d'autres, t'as vite fait de croire en la grandeur de l'entraide et de la générosité humaine. Et voilà. D'ailleurs, je sais pas, vous redoutez la mort, mais si c'est le cas, laissez-moi vous dire que vous n'y pouvez rien. La mort vient. Et quand la mort vient, on s'y attend jamais. Ceci était un message d'un survivant récidiviste. Merde, moi je vois tellement de gens s'empêcher de vivre parce qu'ils sont terrifiés de la mort. Mais la mort, il vaut pas en avoir peur. Et là, moi je suis ultra curieux, ça vous excite pas vous? Le jour de mon décès, ce qui paraît, je vais me taper une énorme shoot de DMT gratos. Ouais. Et je serai aussi ce qu'a été ma vie, quoi. Enfin, je sais pas, j'ose espérer qu'on laissera mon corps se décomposer afin que je retourne au vivant et puis je vais découvrir ce qui se cache derrière la mort. Une expérience unique, un savoir inconnu de l'humain. Ça va être énorme. Dites oui à la mort. Non, je déconne, mais vous voyez, on se dit souvent qu'on vit qu'une fois, mais moi je pense que c'est faux. En fait, on meurt qu'une fois, mais tous les jours on vit. Et chaque moment de vie, c'est une chance de créer celle qui est faite pour vous. Alors, plutôt que de craindre la mort, craignez donc de vivre. Parce qu'au final, on consomme que de la vie et à la fin, la vie, elle se fauche elle-même. Enfin bref, merci de m'avoir écouté. C'était Abidam, je vous laisse avec Iron Sally, la faucheuse.
4: Bravo Abidam.
1: Bravo.
0: Bonjour, c'est Abidam. Merci pour ta chronique. Et comme tu dis, on écoute Iron Sally.

0: Aeroxy, la faucheuse. Vous êtes toujours sur Radio Booster 89.1 pour ce Bendo Report. Merci encore à Budab pour cette chronique. Somme toute un peu tristoune, mais malgré tout,
1: mais d'une belle importante. Philosophie. D'une belle philosophie.
2: Pour célébrer la fille, c'est pour dire.
1: Très belle philosophie, moi.
3: De fou, et moi, ça m'avait pensé à un truc, c'est que, en vrai, la mort, c'est la maladie de la vie, en fait.
2: Ben oui, et puis même. Mais...
3: Franchement, moi, c'est vraiment un truc qui me matrixe tout le temps. C'est en mode. Bien sûr, comme il a dit, on a tout le temps peur de la mort, tu vois. Et comme il a dit, genre vraiment, souvent, t'as tellement peur de la mort que c'est au but de vivre ta vie, tu
0: c'est
3: vois.
0: Bien, oui. C'est vrai.
2: Et tu meurs de vivre.
3: Alors qu'en vrai, franchement, la mort, c'est la maladie de la vie. En fait, tu vis pour mourir, en fait.
0: C'est bien vu, ça.
3: T'es condamné.
0: Tu as raison, Trimbert.
3: Mais c'est hardcore. Donc, la résurrection, comme t'as dit, potentiellement. La résurrection, non mais c'est vrai, franchement, c'est...
0: Ce sera le sujet d'une prochaine émission, je pense, on en fera une consacrée à ça.
3: Sur 2-3 heures.
0: Ouais, on fera 2-3 heures d'émission sur en quoi
3: moi, c'est chaud, gros,
0: la mort, ça fait aussi partie de la vie. Et puis quand tu nais, en fait, tu es déjà parti pour mourir au final, en fait.
3: Moi, en fait, j'ai...
0: En fait, c'est ça, en fait.
3: J'ai fait mon master là-dessus.
2: L'important c'est de savoir comment tu vas y aller, tu vois.
3: Moi j'ai un master là-dessus, gros, je peux en parler pendant.
0: Mais
3: pendant
0: toi t'as un double master, non? T'as pas un double master?
3: Double master éco-sociaux. Ethno, philosophie, black bass,
0: moresque.
2: Tu vois, c'est marrant de dire comment ça arrivera. Quelles sont les actions de ta vie qui vont amener ta mort, tu vois.
0: C'est vrai, ça, c'est intéressant. Peut-être que tout
3: no kill,
2: par exemple, dans un pays où le fascisme et l'extrême droite peuvent passer, est-ce qu'on va devoir arriver à un moment où il va falloir vraiment se battre au péril de nos vies pour un monde libre?
0: La question se pose.
3: Ça va trop loin.
0: Non, mais la question se pose, mais on y répondra plus tard. Car pour l'instant, on va passer à autre chose. Et oui, parce qu'on a parlé de la mort. On a parlé de la mort, puisque ce monde est un monde de brutes, n'est-ce pas? Qui nous fait perdre des gens qu'on aime. Alors parlons de la vie, puisque parfois une petite fleur pousse au coin d'une route. Un oiseau chante près d'un ruisseau. Une plume vole dans le souffle du vent. Un enfant rit. Une vieille dame sourit, un chien remue la queue, un chat s'étire dans les rayons du soleil. Bref, dans ce monde de brutes, parfois existe la douceur. D'ailleurs, dans notre émission de Gros Massu des Cérébrés, s'il y en a une qui représente la douceur, c'est cette bonne vieille Clarita Boss Lady. Et ça tombe bien, puisque tu as décidé de nous en parler, n'est-ce pas, Clarita?
4: Tout à fait. J'ai pas d'intro, alors c'est. Je fais une petite pause. Le soleil qui illumine le visage, réchauffe le corps, adoucit mes mœurs. Un chapitre se clôt pour moi cette semaine et j'ouvre une nouvelle année avec mes 31 ans ce vendredi. Il est l'heure de se choisir, celle de tromper le tourment par un travail acharné, prendre des notes, prendre le temps, se couvrir de baume le corps et l'âme, caresser ses peurs avec tendresse pour qu'elles s'adoucissent. Un jour, il y a quelques années, je suis allée en forêt et j'ai pris un morceau de branche bourgeonnant qui était au sol dans mes mains. J'ai regardé son ombre et elle ressemblait à une griffe, alors que dans mes mains, je voyais juste une branche pleine de bourgeons. J'ai compris que nos peurs étaient obscures et qu'il fallait juste les mettre en lumière pour les voir telles qu'elles sont, des morceaux de soie bourgeonnants qui ne demandent qu'à éclore en quelque chose de plus beau. Comment on se soigne? On regarde en face ses démons, on les assume, les couche sur le papier. On repère ce qui fait mal et ce qui n'a plus lieu d'être, puis on le retire de sa vie. Parfois avec facilité, parfois avec douleur. C'est souvent un travail pénible, long, qui demande une restructuration intérieure, changer ses réflexes. Si je pense à l'appeler, j'appelle quelqu'un d'autre. Si je pense à manger dans mon lit, je vais m'échouer dans la chambre de ma coloc. Mais ça vaut le coup, et surtout on n'a pas le choix. Vivre, c'est avancer, tenter encore et différemment, jusqu'à trouver ce qui vibre et le nourrir autant qu'on peut. Après cette tâche périlleuse, je réenchante ma vie. Prendre des bains de soleil en terrasse avec des amis, douceur. S'offrir le temps d'un spa entre copines. Faire une bouffe chez soi, mettre une jolie robe, arroser ses plantes, changer sa décoration, marcher à travers la douleur plutôt que chercher à la fuir, car ça ne marche pas de la fuir, ça ne marche jamais. J'ai voté aujourd'hui et je choisis de participer à la création d'un monde meilleur, celui de tous et le mien au quotidien. C'est pas facile, mais ça ira, c'est difficile, mais c'est comme ça. Changer le monde à un humain à la fois. Mes mots seront courts aujourd'hui, l'inspiration est dans l'appréciation de ce qui est joli. Le soleil, un air de guitare d'un gars en terrasse, un tour de magie de personnes à la rue, des câlins d'amis du cœur, flâner, manger des nems véganes et ne rien faire. Je vous partage ma douceur aujourd'hui, faites de votre mieux et prenez soin de vous. Merci de m'avoir écouté.
0: Merci Clarita, Clarita Boss Lady, merci beaucoup. Merci pour cette douce chronique sur la douceur et pour ce placement de produit pour les sushis vegan.
4: Les nems vegan. J'ai pas dit où, quand, quoi.
3: Big up au Foodistan parce qu'on est les boss.
4: Des nems vegan.
3: La Nemtage.
0: Il s'est placé. Big up au Foodistan pour tous les plats.
4: Pour tous vos événements.
0: Pour tous les plats végés et vegan que vous faites.
3: Franchement, si on n'avait pas fait les nems vegan, jamais serait bon.
0: Et Djibril, dis-moi Djibril, est-ce que tu avais prévu de faire une chronique avec nous aujourd'hui,
5: oui,
0: n'est-ce pas? Tu veux que je te fasse un petit jingle?
5: Ouais, vas-y, on va.
3: Le Bouleria, gros. Okay. Le Bouleria.
0: Djibril, c'est la chronique de Djibril à l'instant.
5: Bah, nickel, parce que j'avais pas de la guerre en Iran.
3: Attends, il n'y a pas de fin.
4: C'était ça.
3: Genre
4: non, c'est bon.
0: Non, parce qu'en fait, il est 50 et qu'il y a ta chronique aussi
4: toi
0: après. Donc,
4: même si on t'aime fort.
0: Il faut qu'on enchaîne un peu.
3: Ok, laisse le bête alors. Laisse le bête de Djibril.
4: Remets le petit jingle de seconde là pour Djibril.
5: On peut le réécouter.
0: Non, c'est bon, on va mettre un petit bête hip-hop.
3: Remets-le.
0: Non, c'est bon. À toi, Djibril. De quoi tu vas nous parler aujourd'hui?
5: Ok, de l'IA dans la guerre en Iran, l'IA. Bon, c'est un peu brouillant, j'étais pas très sûr de moi sur mon désir. 900 missiles en 12 heures, dis donc, oh. Grâce à l'intelligence artificielle, ça se fait pas.
3: Tu parles.
5: Sam Altman, patron d'OpenIA, ChatGPT, waouh. Avouer devant ses employés ne pas pouvoir contrôler l'utilisation que le Pentagone fait de son IA. C'est quand même une dinguerie. Tu crées une IA, le Pentagone il décide de ce qu'il va en faire. C'est une dinguerie. Alors elle permet de découper des milliers de vidéosurveillance pour par exemple trouver le guide suprême. C'est grâce à l'IA qu'ils ont trouvé le guide suprême.
0: C'est vrai.
5: Et qu'ils l'ont fumé. Ouais,
0: ils ont pas réussi à trouver du point de Ligonès.
3: C'est pas les Américains.
5: Mais en fait l'IA découpe les.
3: Pas les Américains.
5: Déjà, mais ouais, je te parle d'Américains, en fait.
3: Hanouka Mouganakus.
5: Je te parle d'Américains. Et cependant, les IA se trompent. On comprend pas toujours pourquoi. Elles se trompent. L'IA se faille. Et le plus gros risque est de croire qu'elles auront toujours raison. C'est vrai ça. On le dit pas assez. Déjà, on peut biaiser l'IA. C'est vrai. Non, mais on
0: le dit toujours. C'est vrai.
5: Je dis pas de la merde.
0: Non.
4: Tout est hyper clair.
5: Je me suis renseigné. Attends. Très bien. C'est ce que nous dit Emilia Probasco, qui était chercheuse au Centre pour la Sécurité et les Nouvelles Technologies de l'Université de Georgetown, qui est quand même une université à Georgetown. L'armée américaine a un contrat avec une entreprise en train de mettre en place. Mais je vous jure qu'il y a un fil en plus. Hein.
0: Ah, mais moi, on le suit, hein, c'est bien.
3: Il y a que toi qui es perdu, hein. Nous, on est
5: ils sont en train de mettre des drones autonomes, donc en gros des drones qui permettront de juger de eux-mêmes s'ils doivent tirer ou pas, quoi.
0: Ah, chaud.
5: Bref.
0: Alors, comment ils vont décider les drones?
3: Est-ce qu'ils choisiront deux vieux ou un jeune?
4: C'est pas le paradoxe avec le train.
5: Ah, moi je fais pas des IA, moi je fais moi là-bas.
4: Tu fais des commentaires.
5: Moi je commente à fond.
0: Mais pas à Georgetown, Gabriel.
5: Alors j'en étais où? Tu ferais.
3: Troisième ligne.
5: Le 29 février, en Iran, l'établissement scolaire qui a été bombardé et qui a fait plus de 150 morts quand même, donc majoritairement des enfants de 7 à 12 ans quand même, oui. En vrai c'est une dinguerie, rigolez pas. Elle se trouvait à côté d'une base des gardiens de la révolution. Les États-Unis nient leur implication de ce bombardement, hein, sauf qu'il y a une vidéo qui identifie par le CNN quand même. Ça suffit, un tomahawk des États-Unis, gros bâtard quoi. Trump s'en défend en disant qu'un missile, je cite, très répandu et qu'ils enquêtent sur ce sujet, sauf que c'est que les États-Unis en fait qui ont les tomahawks. Mais ils enquêtent, en tout cas les États-Unis enquêtent. Cependant, avant 2016, cette école faisait partie de la base de la révolution. Les frappes sont très précises et visent généralement en plein milieu du bâtiment, comme ça a été le cas pour l'école. Il faut savoir qu'à l'heure actuelle, il y a toujours un militaire qui valide le tir. Mais pour combien de temps? C'est la question que je me pose. Et tout à fait possible d'avoir finalement assisté à la première et la plus grosse bavure militaire de l'IA. Il y a pour l'instant pas de coupable officiel, au-delà du fait de se dire qu'Avatar a tué plus de... Attends, je peux s'envoyer.
0: C'est l'IA qui a décidé de balancer un missile sur l'école.
5: L'IA gère la logistique. Elle gère la logistique et en fait, il est très probable que l'IA gère la logistique, elle n'ait pas regroupé le truc. Et
4: elle a mal fait son travail, quoi.
5: C'est une possibilité, c'est une possibilité.
3: Tu es en train de dire que tu es en train de défendre l'armée israélienne et l'armée américaine pour la bombe sur l'école?
5: Non, pas du tout, justement.
0: Il fait une analyse neutre.
5: En fait, que ce soit
3: Blerny,
5: commence pas à me parler comme ça, je vais m'énerver.
3: Je prends des propos. Blerny, c'est l'IA.
5: Mais en fait, que ce soit l'IA ou que ce soit l'humain, en fait, de toute façon, il y a un problème.
3: Ok, non mais...
0: Voilà, bien dit.
6: Oui, ça s'appelle la guerre.
3: Ok, tu m'as cloué le bec, comme on dit dans le jargon.
5: Je peux parler? J'ai une chronique, en fait, à la base.
4: On t'écoute.
5: Alors... J'ai une émission. Mais voilà, mais je permets truc et tout. De toute façon, en fait, le plus grave, c'est... Enfin, attendez, je prends le fil.
3: Non mais c'est chaud, gros.
5: Il est bon de se questionner. Enfin, en fait, c'est possible. C'est une possibilité. Ça n'a pas encore été prouvé, mais c'est une possibilité. C'est que l'IA fait de la logistique. Elle fait de la logistique sur l'armée maintenant. Et en fait, c'est très probable qu'il n'y ait pas une mise à jour ou je ne sais quoi qui fait que, potentiellement, ça a pu être une erreur de l'IA et.
0: C'est
4: eux qui choisissent d'utiliser l'IA ou pas.
0: Pourquoi est-ce que l'IA peut avoir une influence là-dessus.
3: Blerny.
0: On dit Blerny.
5: Voilà. Bon, ouais, c'était pas là où je veux en venir non plus. Mais
4: continue.
5: Bon, il est bon de se questionner sur l'impact que l'IA a sur vous, en tout cas, et sur vos décisions au quotidien. Car on ne peut probablement pas stopper les États-Unis d'utiliser l'IA comme décisionnaire lors de frappes militaires. Cependant, vous pouvez décider de votre utilisation de cette IA sur vos vies quotidiennes. Rappelons-nous que chaque conversation avec ChatGPT équivaut à une bouteille d'eau, c'est quand même une dinguerie. L'IA, comme ChatGPT volontairement, censurée et biaisée. C'est une dinguerie aussi de biaiser comme ça l'intelligence artificielle. Moi, je trouve que ça se fait pas. Par celui qui la possède, comme par hasard, des milliardaires, comme par hasard. Souvenez-vous que la guerre est un sujet trop sensible pour être confié à des militaires et que votre vie est une chose trop sensible pour être confiée à une IA.
0: Bravo, cette conclusion est superbe. Merci. Bravo Djibril, merci beaucoup.
3: Gros Djibril.
0: Merci beaucoup pour cette chronique qui mélange analyse de l'IA et géopolitique. Non mais c'était pas mal Djibril.
3: Gros, ça
0: n'en doute jamais.
3: Il y avait
5: de bonnes idées.
3: Il y a sujet
5: idées,
3: à débattre à fond.
0: En tout cas, cette conclusion est magistrale.
3: Ouais. Bravo. Notamment, ne dites pas merci à ChatGPT.
0: Ne dites pas merci à ChatGPT.
3: Ça consomme au taquet d'oseille et ChatGPT s'en bat les reins et que tu dises merci, tu vois.
5: Mais non, pas du tout, parce que si tu le parles bien, il va chercher des trucs. De manière générale, les gens parlent bien.
0: Il va personnifier l'IA.
3: Gros, tu lui dis fais-moi ça, il fait
6: moi,
3: ça.
6: Personnellement,
3: tu lui dis merci.
6: Très mal et ça marche aussi.
3: En fait, tu dis merci à l'IA, t'es pas écolo en fait.
0: Oui, c'est vrai que dire merci, du coup, c'est que tu génères une bouteille.
4: Mais si tu parles
0: quoi.
4: À l'IA beaucoup,
5: moi,
4: t'es pas très écolo. Enfin, je veux dire, faut voir ça.
3: Voilà.
0: Mais
4: je vous invite à réécouter les épisodes où on parlait de l'IA.
3: T'en as déjà parlé.
4: Bah oui.
3: C'est vrai, c'est pour ça qu'on souligne.
2: Ils font des sacrés avancées.
3: C'est ça qu'on souligne.
4: Non, mais c'est super.
5: En tout cas, dans la guerre, c'est une dinguerie.
3: Il remet ça sur le poilon.
5: Au cœur de l'info.
0: Il est 17h57. Tramberito, est-ce que tu veux faire ta chronique en vitesse? Tu te sens un petit peu?
3: Si tu veux, ouais, si tu veux.
0: Je te sens un petit peu chaud.
3: Ok.
0: Allez. Alors, Tramberito, de quoi tu vas nous parler aujourd'hui?
3: Écoute, c'est parti.
0: Il fallait répondre à la question.
3: Ça commence. Non, mais toujours, moi, c'est. Voilà,
4: c'est let's go.
3: Un peu. Sujet.
0: Je suis sensible.
3: Sujet chaud. Okay. Sensible. Ça commence comme ça. Wesh la zone. Ça dit quoi? Tous les soirs, on est chaud. Tous les soirs, c'est samedi soir. Ok.
6: La zone.
3: Tous les soirs,
0: c'est une bonne intro.
3: Un petit peu de rumba marseillaise pour se détendre, parce que
5: c'est détendu, là.
3: Franchement, il faut pas faire semblant.
0: Si tu es pas obligé de la faire, si vraiment t'as la flemme,
5: va pas. Si
0: t'as la flemme, gros,
3: non, t'es pas obligé de la faire. Non, mais je suis chaud. Ah, mais
4: ouais, vas-y, on t'écoute.
3: Gros, laisse-moi mon tempérament. Vous parlez tous vite. Moi, je parle doucement. Moi, je suis marseillais, je suis du sud-est. Tranquille. On fait toujours semblant que tout va bien, alors qu'en fait...
5: Tout va mal.
3: Tout va mal. Voilà, vous savez, tu vois.
5: Comme en Iran. C'est QFD.
3: Mais, soyons certains, on craint On craint des gains. Papou est là au mic ce soir.
0: Ouais.
3: Certains. Nous sommes tributaires.
0: C'est le premier mot de plus de trois syllabes de la chronique.
3: Laisse-moi parler, putain.
0: Là, mais gros, il est trop tard, il est
3: 17h50. Mais gros,
0: tu mets 8 ans à faire tes trucs.
7: T'es en train de le ralentir là, t'es en train de le ralentir en fait.
3: C'est Gab, il a fait une chronique de 9 minutes, Abidam 8. Mec, on a pété le.
4: Vas-y Arnaud.
3: Voilà. Écoute.
7: Yes.
8: Vas-y, enchaîne.
3: Certes, nous sommes tributaires d'extravagance de notre cher président Emmanuel Macron. Wesh Manu.
4: Il était parti. Wesh Manu. Wesh Manu, vas-y.
3: Laissez-moi faire. Wesh Manu.
7: Pose
3: de
7: rythme.
3: Tu descends. Nous, on est là. Nous, on t'attend.
7: Bon, non, magnifique,
3: on t'en foutra plein dans les.
4: Dans.
0: Ok.
3: Ok. Aujourd'hui, je vais faire une petite chronique.
0: Ah. Cool, ça commence maintenant.
7: Allez, c'est parti.
0: Il y a une arnaque.
3: Géopolitique, tu vois. Géopolitique. Je vais tester. Franchement, et je... sans faire semblant.
7: Ah bah là,
3: on va essayer un peu. Pour actualiser un peu les news. Parce que les news, elles sont un peu chaudes. Et, en vrai, il y en a beaucoup. Et selon tes sources, c'est pas les mêmes que les miennes.
7: Ah, c'est rassurant en tout cas.
3: Donc, ce qu'il en est, c'est que, contrairement à toutes les attentes, les Américains, eh bien, en fait, ils sont pas si américains que ça.
0: Ah, voilà, d'accord.
3: Ils sont pas, ils sont pas comme d'habitude, les gros.
7: Fallait le dire.
3: Et oui, et aujourd'hui, on sait qu'en fait, l'Iran, en vrai, l'Iran, il est chaud. Et le fils de l'ayatollah qui arrive, on sait pas d'où il sort.
7: Waouh.
3: Mais il est méga chaud, gros, le fils de l'ayatollah. C'est ça qui c'est ?
7: L'actualité est hyper chaude.
3: C'est comment il s'appelle ?
0: C'est le fils de l'ayatollah.
7: Bah oui.
3: Ok, comment il s'appelle ?
7: Le
3: fils d'Ayatollah. Il s'appelle Ayatollah Junior.
7: C'est vrai.
3: En américain, en fait, c'est en arabe, ça veut dire la même chose. C'est Ayatollah Junior, c'est si tu le traduis en américain, ça veut dire ça.
7: Faut pas mentir, hein, tu me mens pas comme ça. Hein.
3: Non, y a, ici, il y a zéro intox, tout est fact-checké. Le fils d'Ayatollah, il est méga chaud, en tout cas, il est chaud et il est prêt à en découdre. Et pour le coup, pour la première fois, de ces. Au moins ces 20 dernières années, et ben, the United States of America is in panic.
4: Is in panic.
3: Motherfucker, lol.
7: Ok.
3: Et oui, et je n'en ris pas.
7: Ah non.
3: Et je dis ça sur un ton le plus sérieux que je puisse le faire.
7: Bah ouais, tu l'as fait. Hein.
3: Franchement.
0: Et là, on en est où ?
3: Là, j'ai bientôt fini. Cool. Mathias, justement, toi qui es un fact-checker,
0: ouais.
3: Aujourd'hui, c'est pas la guerre des 12 jours, parce que aujourd'hui la guerre en Iran, elle a dépassé les combien ?
0: Les 3 semaines.
7: C'est en jaillir.
3: 15 jours.
0: Trop.
3: Tu suis pas à l'actu, gros.
0: 3, non, 3.
3: Tu suis pas à l'actu.
0: 15. Ok. Moi, je tabac.
3: Sauf qu'à l'époque,
0: moi,
3: la guerre
0: des... ça passe vite, hein.
3: C'était facile, la guerre des 12 jours, parce que l'Iran, c'était là. Ok, nous, on veut négocier avec vous, les Américains. Sauf qu'aujourd'hui, les Américains, c'est là. Trump, il a dit, non, mais nous, en fait, on veut vous baiser, en fait, les Iraniens. Et l'Iran, il a dit, non, mais vraiment.
0: L'Iran, il a dit, déjà, du coup, cette phrase-là, pas du tout.
3: Gros, en fait, quand on parle en géopolitique, on parle de l'Iran, c'est un pays, gros.
7: Dis-leur,
3: c'est un pays.
7: Dis-leur bien.
3: C'est comme au risque, tu vois. Attends, j'ai pas fini.
4: Il a bientôt fini. Vas-y, concentre-toi.
3: C'est moi finir, putain.
7: T'écoutes, hein.
0: C'est un moment de radio, hein.
3: Ok.
0: Bon. Merci beaucoup. Merci beaucoup.
9: Et c'était une pub pour le tunnel sous la Manche.
3: Non, je vais finir. Hein.
7: Ah, mec, trouvez une confusion, merde.
3: Gros, vous avez pas le choix.
0: Moi j'ai le choix.
3: Ok.
0: Mais...
7: faut y aller, hein.
3: Donc, il faut croire que les US ne gèrent pas tout. Parce qu'aujourd'hui. Vraiment, l'Iran s'est positionné en disant que aujourd'hui, nous, on veut pas négocier on veut pas subir, on va faire la guerre jusqu'à que on ait le dernier mot.
5: Et c'est l'intifada, oui, sur ce.
0: Ils ont dit qu'ils allaient tout faire pour abattre.
3: Non, ils ont juste dit que, en gros, on va pas être les victimes américaines. Donc ils ont dit, écoute, nous on va se battre.
0: Oui, en fait, le truc c'est que eux, ils sont prêts à se battre en martyr. Et donc ils sont prêts à mourir pour la guerre. C'est un peu ça aussi le problème de ce gouvernement là. Donc ils vont envoyer les gens se faire buter jusqu'à la fin.
3: Mais je sais pas s'ils
0: vont tout faire pour choper ce bon vieux Netanyahu.
3: En vrai, je sais pas si dire que genre se battre en martyr, c'est le terme.
0: Merci beaucoup en tout cas, Cranbert, pour cette. J'ai pas trop suivi la conclusion, mais.
3: Mais la conclusion, c'est qu'en fait, la guerre, c'est pas. Parce qu'en vrai, on a. Moi, j'ai l'impression que les médias ils disent ouais, Trump, vous inquiétez pas, il gère et tout, il est là, chaud, la guerre en Iran. Ils vont se rendre.
5: Il a l'air de savoir ce qu'il fait.
3: Sauf que les Iraniens, ils sont là. Mais nous, en fait, on va pas se rendre. En fait.
0: Mais non, mais l'armée des États-Unis, c'est quand même la plus grosse armée du monde. L'armée israélienne, c'est une des armées plus en pointe.
3: L'armée iranienne, c'est 3 millions de soldats.
0: Mais on fait plus la guerre par soldat de nos jours. Hein.
3: Ouais, mais.
5: C'est par l'IA d'ailleurs.
3: Pas l'oublier.
5: On va voir la chronique.
0: Bon, en tout cas, c'est vrai que ça. En tout cas, ce qui est sûr, c'est que ce conflit-là n'est pas joué d'avance ni prédictible, puisqu'en effet, il y a différentes façons de se battre et pas pour les mêmes raisons. Et c'est vrai que l'Iran a pas lâché l'affaire. Quoi.
3: Gros, l'Iran, ils sont trop chauds.
0: Ouais, en effet. Bon, bref, en tout cas, quoi qu'il arrive, pour toujours rappeler les choses, c'est que c'est toujours les civils et les innocents qui payent à la fin. Sur ces belles paroles, c'est la fin de notre Bendo Report. Merci encore, Tramberito, pour ce moment d'anthologie dont on se souviendra. Merci à mes chroniqueuses de l'émission. C'est compliqué, il faut prendre le temps d'en parler, c'est normal. Merci à Abudam, à Clarita, à Djibril, à Papou, ainsi qu'à nos spectatrices dans le studio d'avoir été avec
3: Attends,
0: nous.
3: Attends, et la première chronique de Djibril quand même ce soir.
0: Oui, la deuxième. Allez,
5: c'était pas la première.
0: Troisième,
1: ça faisait longtemps que...
5: Ce soir, c'était la première, oui, mais après...
0: Merci d'avoir été avec nous sur ce Bendo Report. On vous laisse, on se dit à la semaine prochaine et on vous embrasse fort. À bientôt.
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0: Bah oui, c'est bien. C'est bien de le préciser.
1: Pas tous.
11: Il s'y déverse par millions pour y accroître le chômage, y créer l'insécurité, y procéder à une colonisation à rebours. 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

0: Toutes nos impulsions ne sont plus sous notre contrôle. Nous sommes maintenus artificiellement dans un état de conscience proche du sommeil. Leur règne repose uniquement sur la destruction de la conscience. Nous avons été endormis comme hypnotisés. Ils ont fait en sorte que nous devenions indifférents aux autres. 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

0: Yo, bonjour à tout le monde. Vous êtes bien sûr. Attends, je mets les micros. Hop là. Salut à tous. Salut à tous.
1: Yo.
0: Radio Booster 89.1, c'est Dirty Beat de 15h 16h, comme tous les mardis, si vous voulez venir à PC. 9 boulevard des Minimes, vous rentrez, vous descendez, on est là. Petit point vite fait sur samedi, ce qui se passe au studio Sésame. C'est quoi, c'est genre boulevard de la Marquette, il me semble, un truc comme ça. Au Pont Jumeau, tout l'après-midi, de 14h à 21h, il y aura open mic, jam, stand de vinyle aussi. Fin de l'événement, toute une journée comme ça, je crois qu'il n'y a pas eu trop d'infos. Madame, tu me diras, t'as pas l'air d'avoir vu passer cet événement.
2: Non.
0: Voilà, vous êtes maintenant informé, c'est au studio Sésame, de 14h à 21h, ce samedi.
1: Let's go.
0: Voilà.
3: Et juste après ça, vous pourrez aller au Old School pour le passage.
0: Oui, par exemple.
1: Par exemple.
0: Et voilà. Allez hop, passage. Faites le rap maintenant, s'il vous plaît.
1: Allez, ça rappe.
3: Ton passage.
4: Qui veut rapper en premier ?

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1: Yeah, 89.1, ouais. 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

Vous êtes sur la Booster FM, sur la Culture Parle, sur Booster FM 89.1. Je vous ai parlé de CTRL et je vous l'envoie juste pour le plaisir. Ça régale, c'est Jay Walusen. Il a sorti son nouvel album, donc je vous invite à aller checker ça fort. Let's go, écoute cette dinguerie.

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0: groupé.
1: Ouais, ouais, voilà, t'as capté, exactement. Là, on coupe.
0: Ok.
1: Et cette partie-là, paf, on la met de ce côté-là. Vas-y. Comme ça, dès que je vais reprendre, vas-y, ça va déchirer. Okay, vas-y.
0: Ça marche, on est parti. 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

Jay Wellison avec CTRL, très très chaud, très très chaud. Et pour les amateurs de hardcore, etc., ce soir, soirée au Rex, si jamais, c'est 5€ l'entrée. Et on continue avec un petit son, on va partir en Algérie, avec Nothing Personnel de Chief, le grand Chief qui nous avait régalé au Rio Loco. Let's go. Écoute cette pépite.

C'était Nothing Personal de Chief sur Booster FM. Et on va enchaîner avec 38 en fait, tout simplement, c'est la logique. 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

Et vous êtes sur Booster FM, la culture parle. Et là, on va partir. Allez, on fait que des petits voyages comme ça. On passe d'Algérie en Allemagne avec SSIO sur la découverte de Da Bumps. Le son s'appelle OK. Vous êtes sur Booster.

I-O-S-S-I-O avec son morceau OK. Et franchement, il a une discographie énervée. Wenn du magst deutsche Musik, das ist für dich. Also, on va continuer. Et là, on va repartir un petit peu en Algérie. En fait, tout simplement en Algérie avec Rimka et Limsa Donné. Gros big up à Limsa parce que lors de son concert avec Kisha, il y a deux semaines au Bikini, il a tout arraché. Merci à eux. Et c'est un gros feat, c'est Les Enfants Perdus. Rimka feat Limsa. Let's go sur Booster FM. Je te laisse écouter cette dinguerie.

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2: Aïe aïe aïe, Magali Berta, carrément, elle a été citée par Lim, ça donnait, c'est quelque chose. Le morceau est sorti il n'y a même pas 10 jours et c'est très lourd, gros gros feat. Et on va continuer avec, avec le morceau de Chacola qui est sorti il n'y a même pas 24 heures, il y a 22 heures à peine, c'est Savage. Let's go sur Booster FM.

C'était lourd, on enchaîne direct avec le nouveau son de NASA en feat avec Dadji, Your Sick Black, Bilouki et Franglis et Freestyle, Yabalala. Attendez, Balabala, et on pull up ça immédiatement sur la culture par Let's Go.

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1: Incroyable, incroyable. C'est NASA, Daji, Yersik, Black B, Luki et Franglish, Freestyle, Yebala Bala, Dangerai. Et on va balancer du 2L, restez branchés l'équipe. 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Let's go, je vous laisse écouter Enchanté de 2L et restez branchés. Booster FM, la Culture Parle, restez branchés jusqu'à 18h et ensuite c'est le dernier tromé qui prend la relève.

0: 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C'est le monde d'A.O. C'est le look que je vous envoie sur Booster FM et je vous laisse découvrir cette dinguerie. Big up ta bande.
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1: Oh, oh là ça, là, oh là là, oh là là, le Mandao, D-A-H-O, Lou. Franchement, en l'ayant découvert avec le clip, sachez qu'il rajoute une plus-value. Je vous invite à aller checker ça. Et on va envoyer directement une petite douceur pour calmer l'énergie. Là, c'est Isaac Raoué, $30. Excusez-moi pour l'accent, c'est Vibration sur la culture. Let's go.

Et c'était une dinguerie, c'était Vibration. Et là, on envoie le son de Lou, c'est tout essayé de Ozzy, let's go. Il est pas connu le man, il a 500 vues. Hein. Allez, on découvre ça sur La Culture Parle.

Ça fait du bien d'écouter ça. Merci Lou pour la découverte. Et on continue avec le nouveau morceau de Yamé sorti il y a 2 jours. Ne reviens pas sur La Culture Parle. Et d'ici un quart d'heure, c'est le dernier Tromé sur Booster FM. Restez branchés.

sympa, sorti à deux jours. Belle découverte. J'ai trouvé personnellement qu'il y avait un petit air à la Stromae, mais peut-être je me trompe. En tout cas, on est dans le sud ici, c'est Toulouse, et on balance tout de suite dans le choix. Le sud le fait mieux, en fait avec Billy Bats. Let's go, Booster FM. On est là.

0: FM. Dans 10 minutes, il y a le dernier Tromé qui démarre avec DJ Eraz et Métronome. Restez branchés. Et j'ai envie de faire un tour à l'époque. Ça m'a fait penser quand même au rap un petit peu déjà 10-15 piges. Donc allez, let's go. C'est Deya MS avec un de mes titres préférés, j'avoue. Ma France à moi sur Booster FM.
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1: Vous êtes sur la boost, sur Booster FM, je pète les plombs, vous êtes avec moi là jusqu'à, il reste 5 minutes et je laisse la passe au dernier tromé. En attendant je vous balance Cut Knuckle, c'est sorti il y a 9 mois, mais le son est tué et je vous laisse écouter ça, let's go.

0: le dernier morceau de Irma Black Sun, sorti il y a 3 semaines pour vous régaler. Il est 18h, c'est l'heure du dernier tromé sur Booster FM. Merci au frérot d'avoir été là. Et prenez soin de vous. Et je vous dis à la semaine prochaine sur Booster FM. Let's go.
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0: musique, les gars. Aye. Dernier tromé, c'est la 71e.
1: Yes, I.
0: M'amène DJ Raz au platine.
1: Si, pick up, le frérot métronome. The host. Chaud.
0: Beaucoup de monde a présenté comme d'habitude.
1: Ah, des petites pépites. Ouais,
0: j'avoue, il y avait pas mal. Hein. Ça sort hein, quand même. Hein. C'est productif en ce moment, le rap.
1: Ah, ouais, il y a l'été qui arrive.
0: Ouais, je pense que ce sera plus calme cet été. Hein, quand
1: on va sortir
0: en vacances,
1: les shirts comme certains. Ouais. L'été par terre.
0: Ah, moi, ça y est, je suis en été. Je suis en mode été là.
1: Aïe.
0: Ce soir, on a du Billy Denze, du Blue Hill Bill, du Supreme, du Codenin, du Chubbs. On a pas mal de monde encore, du Hieroglyphs, je sais pas trop comment le dire, on a du Crime Apple, on a du Nems avec son dernier projet.
1: Ouais, lourd.
0: On a un habitué d'Agot Fahim, on a Damu Salini, Pharmagist, Arvin B, bref.
1: Ouais, franchement, petite pépite, petit coup de cœur, je te disais, personnellement pour le projet de Leaf Dog.
0: Ouais, Leaf Dog, c'est lourd. Hein.
1: Franchement, comme on se disait dans
0: les
1: le
0: Anglais,
1: backstage
0: les Anglais.
1: Avec Metro, les Anglais, ils sont trop street. C'est lourd de
0: ouais,
1: ouf.
0: Puis ils arrivent avec des beats bien quinri, tu vois, pas le même.
1: Ouais.
0: Ils ont une vibe en ce moment où ils limitent presque, c'est presque New York en Angleterre, tu vois ce que je veux dire.
1: Ouais, je suis d'accord. Ouais, grave.
0: Il y a vraiment pas mal de MC, pas mal de trucs qui se font et ça claque sec.
1: C'est vraiment
0: gros beat.
1: C'est vraiment ma cam.
0: Ouais, voilà. Rhythm and Poetry, hein, on le rappelle. Hein, je sais qu'il y a une tendance en ce moment avec ce qu'ils appellent le drumless. Nous ici c'est pas ça, hein. Ici on passe que des sons avec du beat parce qu'il faut le rappeler, rap c'est rhythm and poetry.
1: Merci de le rappeler
0: faut faire un petit rappel.
1: Je pense qu'il y en a ils savent pas que c'est l'acronyme de rhythm and poetry.
0: C'est voilà, faut pas oublier sinon tu fais du slam et puis c'est tout, voilà, basta. Hein. Rien contre, il y a des bons trucs qui se font.
1: Bah ouais, grave.
0: Mais comme t'avais une discussion là qui disait que c'était le futur, je suis pas du tout d'accord. Je pense qu'il y a de très bonnes choses, c'est juste des courants différents et nous voilà, le courant qu'on passe c'est le plus ancien, c'est avec des drums, avec du bon sample, avec des gros rappeurs dessus, bref.
1: Ouais, tout droit sorti des fagots.
0: Dernier tromé quoi,
1: ouais,
0: 18h-20h, on est là pour 2 heures de musique ensemble, on le rappelle tous les deux samedis, n'hésitez pas à checker le SoundCloud et l'Instagram, vous trouverez un peu... les invités si quand il y en a, parce que c'est pas tout le temps, mais bon, de temps en temps... On met des petits invités. Mais bon, voilà, si vous voulez checker les podcasts, c'est sur SoundCloud que ça se passe. Radio Booster, il y a tous les podcasts. 2 heures de musique.
1: Yes,
0: si vous voulez chiller, tout ça. On va commencer gentiment.
1: Aïe.

morning. Vous reconnaîtrez certainement le sample, c'est Buena Vista Social Club, trafiqué un peu. Là, le morceau, c'est Billy Denze, fameux membre du M.O.P., qui a sorti son album récemment, et c'est en feat avec Biril, le morceau s'appelle Let It Be. Vous êtes bien branchés sur Radio Booster 89.1, et l'émission, c'est Dernier Tromé. Peace.

Vous êtes bien branchés sur Radio Booster 89.1. On continue de suite avec un morceau qui s'appelle Allergic Reaction. Et c'est sur le projet de Blue Hill Bill et Tremendous.

toujours sorti du projet de Blue Hill Bill et Tremendous. Le morceau s'appelle Name of Love.

êtes toujours bien branchés sur Radio Booster 89.1, l'émission C'est Dernier Tromé, on le rappelle, 18h-20h. On enchaîne de suite avec Supreme Cerebral and the Great Alpha. The Great Alphabetic.

C'était c'était Suprême Cérébral, pardon. On enchaîne de suite avec Codeline. Vous êtes bien sûr Booster 89.1. L'émission, c'est Dernier Tromé. M'amène DJ Razo Platine. Peace.

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C'était Codenine. On revient sur un morceau. On a déjà passé deux morceaux avant. Il s'agit de Chubbs.

On enchaîne de suite avec August Fanon. Vous êtes toujours sur Radio Booster 89.1 et l'émission C'est Dernier Tromé. On le rappelle, 18h-20h tous les deux samedis. 100% rap US. Peace.

Evidence, le morceau s'appelle Hope. On enchaîne avec un habitué puisqu'il s'agit de God Fahim.

On enchaîne de suite avec Pharmagy et Relance. Vous êtes bien sur Booster 89.1. L'émission du dernier trône, la 71e. Ma main DJ Razo Platine, pulse.

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morceau de son dernier projet. C'est avec Tali Rodriguez. Vous êtes bien branchés sur Radio Booster 89.1 et l'émission C'est Dernier Tromé. Peace.

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1: On est toujours sur le projet de Mike Trent.

0: qu'on a avec du sérieux. NEMS, c'est un projet commun avec Ron Bones. Bose, Ron Bose. Dernier projet de NEMS sur Dernier Tromé. Peace.
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On enchaîne de suite avec Billy Denze. On le rappelle. Le duo M.O.P. La Sanf. Pas de feat sur celui-là. Le morceau s'appelle No Losses.

Allez, on se remet un petit Starvin B. Vous êtes bien sur Booster 89.1, l'émission Ce Dernier Tromé. On s'approche gentiment de la fin. Encore une bonne vingtaine de minutes. Là, c'est Starvin B et One Take. Peace.

c'est un petit big up parce qu'il y a des gros MC là-bas, il y a du gros rap, surtout en ce moment en plus, allez checker ça. Leaf Dog, For Halls, tous les mecs de Londres, tout ça. Nous on prépare avec un projet avec Aslan. Vous allez voir, ça rigole pas là-bas.

On se quitte sur un dernier morceau. Black Milk, Detroit. On se retrouve dans 2 semaines. Dernier tromé. 18h-20h, Mamen DJ Razo Platine, un gros big up. À tous les gars qui écoutent, si jamais vous avez l'occasion, tous les podcasts sont disponibles sur SoundCloud. On se dit à dans 2 semaines. Peace!

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1: Donc 10 novembre, première création d'association. Et bass music, au début c'était plus de la psytrance et de la techno, mais par la suite de la bass music, du coup, par les influences de mon pote, du coup, qui avait, il m'a peut-être passé 100 gigas de son à l'époque, c'était énorme parce
2: ouais.
1: que...
2: Ah oui,
1: ouais. Ouais, voilà, c'était, bon, c'était vraiment nouveau et assez fou, quoi, à l'époque.
2: C'est sympa, mais d'ailleurs c'est grâce à Clément que Raven Bass, c'est pas que de la drum, parce que comme Clément, il a un éventail de style qui mixe et qu'il aime bien, il a pu apporter autre chose que la drum, parce que si on écouterait que Louis, en fait, on ferait que de la neuro, je pense.
3: Non, c'est moi. Ouais,
2: et ça, c'est cool.
3: Ouais, c'est bien, on se complète en fait sur les sons. Après, ce qui est bien chez Clément, ce que j'aime bien, c'est que c'est, on va dire que c'est un DJ tout terrain, c'est-à-dire qu'il va mixer, enfin quand je dis n'importe quoi, il va mixer plein de styles, tu vois, et je trouve que c'est assez intéressant dans la bass music ou dans la techno, d'avoir un DJ qui est multitâche, genre qui s'adapte à tout, donc je trouve ça cool, tu vois, c'est un bon élément, Clément de l'assaut.
2: Et surtout, moi, ce qui m'impressionne, c'est que quasiment, bon, je veux dire, allez, à 80% de ses sets, c'est de l'impro.
3: Tu les prépares pas beaucoup.
1: Non, c'est vrai que j'ai des influences à la base, moi, je suis un peu musicien, parce que du coup, pour la petite histoire, en fait, la musique et moi, ça a commencé à 5 ans, quand je me suis mis à faire du piano. Et donc, j'ai fait 11 ans de cours de piano, donc... puis de la guitare, puis de la percu, du didgeridoo. J'ai un peu touché plein d'instruments comme ça, beaucoup en autodidacte, il n'y a que le piano où j'ai pris des cours. Et c'est vrai que du coup, il n'y a pas un style musical dans les musiques électroniques qui ne m'intéresse pas. Et c'est là que je vais chercher un petit peu mes influences et l'inspiration. Donc en fait, ça me permet d'être, des fois, de faire des sets où je change de style pendant le set, où je viens casser la rythmique, puis reprendre. En fait... si un set pour moi il est trop monotone ou trop sur la même rythmique du début à la fin, je trouve que c'est pas trop intéressant. Enfin, pour ma part, après j'aime bien en écouter, mais c'est vrai que moi en mix j'aime bien un petit peu casser les rythmes, changer d'univers, voilà. C'est un petit peu ma patte, quoi.
2: D'accord. Ouais, c'est trop bien ça, parce qu'en soirée en tout cas on s'ennuie pas. Parce que en général quand t'entends 6 heures du même style et que ça, c'est toujours le même rythme, etc., qu'il n'y a pas de variante, quoi, bah, tu t'ennuies un peu.
3: Non, ça juste m'a fait rire. Ok.
2: Et mis à part être DJ, il nous aide énormément, Clément, dans l'assaut au niveau du son.
3: Je peux faire une petite promo.
2: Fais-toi ta promo de ton son, parce qu'en plus, il a un matos incroyable. On a toujours des bons retours à nos soirées, c'est trop cool.
1: Ouais, du coup, en fait,

0: c'est vrai qu'après, la question d'acheter son propre matériel s'est posée pour être déjà indépendant et déjà financièrement, c'est quand même plus intéressant en tant qu'association d'acheter son matériel et de pouvoir prêter le matériel pour les associations. Et donc, c'est vrai que j'ai acheté du matériel depuis ce temps-là, quoi, depuis mes 19 ans. Donc, ça fait 15 ans que j'investis. Et donc, j'ai créé ma société, en fait, pour pouvoir sonoriser des petits concerts, des petits festivals. Donc, ça s'appelle Sono Solution 82. Donc, voilà. Pour l'instant, j'ai pas trop de réseaux sociaux. Mais après, sinon, vous pouvez me contacter directement sur Facebook ou sur Instagram, CLM. Voilà, de toute façon, ce sera retranscrit en dessous du podcast. Voilà.
1: Pardon. Donc, c'est vraiment DJ tout terrain. Donc, DJ, il sonorise, il a du matos, il fait de la drum, de la petite trance, de la techno. Incroyable. Aujourd'hui, on te sauce,
0: voilà.
1: Clément.
0: Ouais, c'est cool, merci beaucoup. Après... voilà, en soi, je fais vraiment pas ça pour la reconnaissance. Je fais ça parce que je suis surtout passionné de musique et que j'aime partager. Pour moi, c'est très très important que les gens arrivent et qu'ils aient un son de qualité, parce qu'en fait, pour moi, on va me prendre un petit peu pour quelqu'un d'extrême, mais pour moi, quand on arrive dans une soirée et que le son il fait saigner les oreilles, pour moi, c'est pas respecter les gens. Donc non, mais vraiment, parce qu'en fait, l'audition, c'est quelque chose qu'on a à vie ou qu'on perd et qu'on récupère jamais. Et c'est vrai que les troubles auditifs, on n'en parle pas beaucoup en soirée, mais nous, c'est vrai qu'on essaie de mettre un accent là-dessus dans nos soirées, de faire de la prévention, de la RDR, notamment sur les risques liés aux conduites addictives, mais aussi par rapport au bruit. Et c'est vrai que à toutes nos soirées, il y a des bouchons, par exemple, d'oreilles pour se protéger. Et malgré tout, même si on a de la réserve sur le matériel, à chaque fois, on fait en sorte d'adapter vraiment le son au lieu pour que les gens, on les respecte, en fait, parce que c'est très important que les gens repartent de la soirée et pas les oreilles qui sifflent pour pouvoir continuer à profiter de la musique en venant plusieurs fois à nos soirées et continuer à kiffer, quoi.
1: Et ouais, et puis en plus, on a toujours eu des bons retours, donc c'est cool. Et sinon, qu'est-ce que tu as à nous dire niveau actu ? Est-ce que tu as des prochaines dates, des trucs à sortir ? Je sais pas.
0: Du coup, on organise... donc en fait, je fais partie de Raven Bass, mais aussi d'une autre association qui est sur Montauban. D'ailleurs, gros big up à toute l'équipe de la Conspiration, qui est mon deuxième projet. C'est vrai qu'au début, on a directement essayé de faire participer les membres de Raven Bass, notamment lui l'année dernière. On l'a fait mixer sur la fête de la musique. C'est vrai que le partage dans l'associatif, c'est quelque chose qui est très très important. Et du coup, c'est une soirée à la Canopée qui est un super lieu. C'est une salle associative, donc c'est un bar associatif. Où c'est un lieu de vie, au-delà d'être juste un endroit où on fait de la musique électronique, il y a des concerts, il y a des one-man shows, et il y a des formations pour adultes pour fabriquer des instruments de musique. Donc en fait, il y a la lutherie, il y a des formations pour adultes sur place. Donc voilà, la Canopée, vraiment super lieu, et du coup, on organise une soirée là-bas le 14 mars,
2: okay,
0: avec la Conspiration.
2: Parfait.
1: Et du coup, c'est quoi tes réseaux, où est-ce qu'on peut te retrouver ?
0: Donc l'association pour la soirée, c'est la Conspiration. Et après, moi, sur Instagram ou sur Facebook, CLM, tout simplement.
1: Ok, super.
2: On va faire une petite pause, donc je vous laisse avec Strength, excusez-moi pour l'accent, Strength de Technimatic.
1: Bonne écoute. Allez, à de suite.

0: encore rebonjour à tous. Il est 20h30 sur la radio Booster. Donc là, qui c'est qui nous a rejoint? Il y a Izen.
1: Salut.
0: Et Louvin.
2: Bonjour.
0: Voilà. Donc les autres invités aussi d'aujourd'hui. Pourquoi vous êtes là?
3: J'ai vu de la lumière.
4: Parce qu'en fait,
3: coup,
4: je n'ai pas de casque à mon micro.
0: C'est ma faute.
3: Ah.
0: C'est bon.
4: Et là, on m'entend bien?
0: Ouais.
4: Bon, nickel.
5: Test. Moi, on m'entend? Ouais, oui, là, on m'entend.
3: Bah écoute, merci de nous recevoir, du coup, c'était cool.
4: Allez, au revoir.
3: Ça me fait vraiment plaisir. Oh, des tomates cerises, on est vraiment très bien accueillis. Ah, ça me fait plaisir de venir, parce que depuis le temps que maintenant, ça fait quoi? Ça fait quelques mois que vous avez votre émission
4: au moins
3: une fois par mois, je crois.
4: Octobre, je crois, si je dis pas de bêtises.
3: Et c'est vrai que ça tombe, c'est jamais tombé bien sur mes plannings par rapport à mon fils. Donc, du coup, j'étais là en mode, bon, j'espère qu'un jour. Et voilà, ça y est, on y est.
4: Mais il y aura certainement d'autres jours où on pourra te faire mixer. Là, c'est plus, on va papoter.
3: Là, c'est vraiment par plaisir.
4: On est entre copines.
5: Bah bien sûr.
3: En plus, personne le voit, mais Tristan, il a le micro rose.
5: Et oui, c'est ma couleur préférée en même temps.
4: Et sinon, on va passer un peu à chacun d'entre vous pour savoir un peu qui vous êtes, qu'est-ce que vous faites et vos actualités. Je te laisse commencer.
3: Qui tu es, en fait,
4: Quentin. Izen, pardon.
3: Je m'appelle Quentin, voilà. J'avais pas prévu de le cacher. Voilà. Izen. C'est quoi, ça fait 5 ans que j'ai ce nom, mais ça fait qu'un an que je me suis lancé réellement, du coup. Et j'ai toujours été, enfin je suis un grand passionné de bass music, drum and bass, neurofunk, dubstep à la base même, depuis bientôt 13 ans, depuis mes 18 ans. Et voilà, ça fait un an que j'ai commencé vraiment à essayer de mixer un petit peu, enfin j'ai commencé avec des perpénards, enfin chenapan du coup, avant que ça ferme cet été en juin. Et puis après j'ai commencé
5: tragique.
3: À avoir... Ouais, tragique, exactement. Et j'ai fait le closing d'ailleurs, le closing DNB, donc la dernière, donc je suis content, parce qu'il y a quand même énormément de DJ ou producteurs à Toulouse qui ont commencé là-bas quoi. Donc c'était sympa, et puis après ouais, j'avais fait une première vraie date, c'était la Pirate Oeuf en février de l'an dernier, enfin ça va faire un an, où j'avais rencontré Rima, hein, que vous connaissez tous très bien. Et après ça a commencé à faire, entre mixer à Bordeaux, Limoges avec l'assaut de Bordeaux, où c'est les Bass Reload. Et après pas mal de dates, j'ai rencontré Tristan du coup, sur Sevent.
5: Bonjour après, oui c'est moi.
3: Voilà, avec son micro rose toujours, c'est important de le rappeler. Et puis après, bah, vous deux, hein, du coup, le Charlotte, Révin Bass, et puis voilà.
6: Avec Clément, bien sûr. C'est lui qui nous a aidés. C'est le cofondateur, quand même, Clément.
3: Clément, oui, bien sûr, je veux dire, mais genre, c'était par rapport, c'était tous rencontrés.
4: Il faisait l'historique, en fait.
3: Ah, ouais,
4: t'as
3: voilà.
4: Pas écouté.
6: Non, mais...
3: Moi, je recommence depuis le début. Alors bonjour, je m'appelle Quentin.
6: C'est ça, mais si.
3: Tristan, il a un micro rose, si jamais vous ne l'aviez pas compris.
5: C'est moi, bonjour.
3: et puis voilà, quoi. Puis ça, voilà, ça fait un an réellement que. Que ça avance petit à petit, je suis content. Voilà,
4: c'est
3: je suis
4: cool, et puis en ce moment, ça bombarde niveau date pour toi, c'est trop cool. Hein.
5: Ouais, c'est vrai que t'as vachement de dates quand même, c'est cool.
4: Et c'est bien, franchement, dans le bon sens, quoi. C'est cool.
3: Ouais, c'est vraiment que du plaisir, surtout à la base, parce que c'est vraiment que des good vibes avec tout ce beau monde qui se rencontre et qui se rassemble de plus en plus, quoi. Donc tout le monde se connaît un petit peu, donc c'est bien de voir que tout le monde avance de son côté, que tout le monde a plein de qualités énormes et que tout ça, ça se réunit et ça continue de se décupler. Par exemple, hier soir, c'était pas prévu, j'ai fait mon premier cri de la mouette.
4: Ah oui.
3: Avec du coup Muse Event, du coup j'y suis, je devais y aller en paix quoi, j'allais en mode invité quoi, et puis finalement il y a un DJ qui s'est désisté, donc j'ai participé au principe, c'était un principe de vote, il y avait genre 8 DJ je crois pour 3 B2B de 2 heures, donc pour 6 qui ont joué, et on a été ex-aequo avec Fragment du coup, un collègue aussi, et finalement au lieu de départager on a B2B quand même ensemble à la fin, on a fait le closing, donc c'était une dinguerie, voilà.
4: Oh, trop cool.
3: Donc voilà, même quand je ne veux pas mixer là, du coup j'ai mixé quand même, donc c'était cool. Voilà,
6: t'avais la clé sur toi, c'est bien.
4: Et sur
6: le réflexe d'avoir la clé toujours sur soi, c'est utile.
3: Oui, après là pour le coup j'ai appris que j'allais jouer juste avant d'y arriver, donc je m'étais préparé. Okay. Voilà, j'ai mettre le masque genre... zone. Pour ceux qui savent pas, si vous m'avez pas vu, je suis le fou qui saute partout, qui court partout avec un masque.
6: Dis-nous tes réseaux.
3: Eh ben sur Instagram principalement, du coup quand j'ai lancé la page il y a un an. Et j'ai lancé le principe des Oh My Blend, c'est quand je mixe avec 3 tracks. Et puis voilà, c'est fait. C'est vrai que des fois les gens ils sont là, ah mais c'est toi le mec avec le masque hein, qui mixe dans le studio. Donc voilà, mais. Non, c'est vraiment que du good vibe, et comme je le dis toujours.
5: En plus, il met son logo partout, sur ses chaussettes,
3: c'est un projet,
5: sur ses pulls, sur ses t-shirts, sur ses shorts.
4: Que le
3: ça, c'est. Ah ouais, vraiment, ah ouais ça balance fort ce soir en fait. Mais nickel, impeccable. Et puis voilà.
4: Tes actus sinon, où est-ce qu'on peut te retrouver quand t'as des projets
3: Qu'est-ce qui arrive là avec vous les loulous, dans 15 jours, du coup, pour les Open Platine à Montauban.
4: Ouais.
3: Ensuite, je viendrai également vous voir le lendemain, parce que vous êtes votre premier engrenage. Enfin, à moins que ce soit.
4: Non, c'est le premier.
3: Non, je viens d'avoir peur de me dire merde.
4: Non, c'est le premier engrenage qu'on a.
3: Donc, voilà. Et puis après, le 6 mars, du coup, la veille de la superbe Dirty The Quiet Office, je joue avec Sismic.
4: Ok.
3: Du coup, bah, c'est Vegas, du coup, super sympa.
1: Excuse-moi, mais oui, Sismic, c'est pareil que Sismic d'il y a 10 ou 15 ans, hein.
0: C'est l'ancien Brocon.
4: Non, c'est l'ancien Brocon.
3: Non, je crois que c'est nouveau. Ils ont changé.
1: Ah, oui, c'est la même chose. Sismic, c'était le nom d'un sound system d'il y a 10 ou 15 ans qui faisait des rêves parties. Sismic tout court.
0: Ah, parce que je connais Sismic Neurofunk aussi.
1: Non, c'était un sound system, quoi. C'était un sound system, non, ils avaient 25 kilos de son et tout, ils posaient des grosses soirées.
3: C'était
1: quoi.
3: Sur quel coin à peu près?
1: Un peu partout, mais plutôt Corbière, donc vers Clermont-l'Hérault, au nord de Carcassonne, tout ça, c'était des soirées pas trop légales, quoi. Ouais, voilà,
3: Noire, tout ça.
1: Ouais, un peu plus les Corbières que la Montagne Noire, ça veut dire que c'est plus au sud-est, mais du coup, c'est plus des plateaux que vraiment la montagne, mais... Voilà.
4: Et du coup, Louvin, à toi de te présenter.
5: Eh bien, bonjour, moi, c'est Louvin. Alors, Louvin, c'est mon nom d'artiste, et sinon, mon vrai nom, c'est Tristan.
4: Bonjour, Tristan.
5: Donc, bonjour à tous. Donc, moi, que dire sur moi, que commencer? Donc, moi, à la base, je suis batteur. Donc, je suis étudiant, je suis encore jeune, j'ai 22 ans. Mais voilà, j'en fais mes études et j'aimerais bien en faire ma vie. Donc j'étudie à la fac en musicologie, je suis aussi au conservatoire à Agen en dernier cycle.
4: Ouais.
5: Je suis aussi à l'école Agostini, donc c'est une école de batteur spécialisée vraiment dans la batterie, quoi, où je prends des cours et je donne aussi quelques cours à des débutants. Voilà. Donc emploi du temps chargé, mais ça va, on s'en sort.
3: 22 ans, on rappelle.
5: Et oui, ouais, je suis un petit tout.
0: Et du coup, pour faire une petite transi, vous avez un projet en commun avec Clément, du coup, bientôt.
5: Avec Clément, oui. Bah, du coup, attendez, pour présenter d'abord un peu ce que je fais. Donc, c'était à peu près un an et demi. J'ai commencé ce concept de live drum and bass sur batterie. Donc, en fait, ça consiste en quoi exactement? En fait, c'est tout simple. En fait, je fais un set de drum and bass que je prépare de A à Z, donc un set de 1 heure, voilà. Et en fait, j'enlève toutes les parties rythmiques, toutes les parties drum, batterie qu'il y avait sur les tracks originales, pour que moi je puisse ensuite les rejouer en live sur scène. Donc c'est vraiment un projet live, et c'est vraiment le but, c'est de mettre la batterie en avant, et c'est vraiment ça qui fait danser. Donc j'ai fait quelques dates par-ci par-là, dans les bars ou aussi au festival TSLB, grâce à la Sauce Event. Mmh. Voilà, un open air aussi à Paul Sabatier. Et du coup voilà, récemment j'ai une date qui est programmée grâce à Clem. Bah on vient de confirmer ça vraiment il y a quelques minutes en plus. Donc il m'a programmé avec son asso à la Canopée. Voilà, c'est ça. Ouais, bah, donc je te remercie encore pour m'avoir invité.
1: Bah, avec plaisir. Écoute, quand on rencontre des artistes talentueux et qui ont un bon move, une bonne musique, des bonnes ambiances musicales, c'est un plaisir de faire participer. De toute façon, la musique, c'est ça, c'est des échanges.
5: Oui, c'est ça. Ouais.
1: Isaac en parlait tout à l'heure, c'est beaucoup du lien, beaucoup du contact. Et oui, après, par contre, c'est pas du piston, quoi. Ça veut dire vraiment, on s'est rencontrés musicalement, il y avait une affinité et humainement aussi, bien sûr. C'est vraiment le but, c'est de faire progresser un petit peu quelque chose où on partage de la musique et où on se fait plaisir. Et voilà.
5: Ouais, ben bah merci encore. Ouais, ben c'est ça, des fois, c'est les rencontres. Des fois, quand tu vois quelqu'un jouer en live et que t'as bien aimé, bah, du coup, tu peux le programmer. Enfin, voilà. C'est tout. Mais du coup, voilà, ce projet. En plus, ce projet-là, je l'avais commencé aussi parce que je trouvais que c'était assez original. Enfin, je voyais pas beaucoup de gens. Je connais personne
4: avant toi, hein.
1: J'ai une petite question, par contre. Ouais. Comment est-ce que tu arrives à enlever les parties drum des sons du coup qui existent déjà? Parce que tu les composes les sons ou tu prends des sons
4: secrète.
1: Tu utilises les stems un peu ou
5: alors
1: comment ça se passe?
5: C'est un grand secret.
1: C'est secret de fabrication.
5: Secret professionnel. Non, en fait, la première méthode, c'est si c'est des tracks à moi, bon, c'est facile en fait. Je vais juste à exporter la track sans les drums. Bon, voilà, facile. Et la deuxième méthode, si c'est. En fait, la plupart de mon set, c'est pas des tracks que j'ai produites. Il y en a quelques-unes, mais la plupart, c'est pas moi qui les ai produites. Du coup, en fait, en général, je les télécharge et je les mets dans une IA qui s'appelle Moises. Donc, en fait, c'est une IA. C'est une IA qui permet de séparer les stems, les parties des morceaux. Après, il y en a plein des IA qui permettent de séparer des stems, mais vraiment, j'en ai trouvé une qui marche plutôt bien. Parce qu'en fait, des fois, selon les IA, elles marchent plus ou moins bien. Et celle-là, je trouvais qu'elle marchait assez bien, en tout cas pour la drum and bass.
3: Aussi, peut-être des fois, non?
5: Donc, ouais, selon les tracks, en fait, des fois, si. Ouais, c'est ça. Des fois, surtout dans la drum and bass, si t'as un sound design assez complexe, Des fois l'IA elle arrive pas à séparer toutes les drums, ou des fois elle sépare trop, enfin plus d'éléments que les drums, donc des fois c'est un peu problématique. Mais en général sur vraiment sur 80% des tracks que j'ai mis, ça marchait très bien quoi. Mais des fois c'est, des fois il y a des moments où t'as une track que t'as vraiment envie de jouer, que j'ai vraiment envie de jouer à la batterie, et des fois je la mets dans l'IA et ça merde quoi. Et du coup et en fait bon, le truc c'est qu'il n'y a pas vraiment de contrôle sur les stems que tu peux enlever, parce qu'il faut payer plus cher.
4: Ouais.
5: Après voilà. Mais du coup voilà, je prends vraiment les tracks où qui marchent le mieux en termes de séparation, et ensuite je la teste en live de mon côté, si ça marche bien, enfin parce que je peux m'enregistrer aussi, et si ça marche bien, et ben ça part en mix, voilà.
4: Et du coup à part ça tu produis
5: donc, oui, je produis, c'est ça.
3: Question par rapport à ça.
5: Ouais.
3: Est-ce que tu as essayé de le faire avec la track de Louis?
5: Attends, quoi?
3: Est-ce que tu as essayé de séparer les drums de la track de Louis, par hasard? Non, enfin, une question comme ça, pour savoir si ça marchait bien avec sa track.
5: Eh bien non, parce que.
3: T'as pas essayé encore?
5: Eh bien non, parce qu'en fait, la track de Louis, du coup, c'est moi qui l'ai mixée.
4: Et oui.
5: Ah oui,
4: putain,
5: Et oui. Donc en fait, j'ai toutes les stems. Toutes les stems, c'est même moi qui l'ai mixée, du coup, ouais, j'ai pas de raison. Bah oui.
3: Bonjour.
5: Attends, c'était quoi déjà ta question, Charlotte?
4: C'était pas une question, en fait, c'était de te dire que tu produis, en fait.
5: Oui, c'est ça, je produis.
4: Vends-toi un peu, là.
5: Eh bien, bien sûr, justement, j'ai sorti un EP avec 4 tracks, et le nom de l'EP, c'est When Silence Ends, et vous pouvez me retrouver sur SoundCloud ou toutes les plateformes. Donc voilà, vous tapez Louvin, L-O-U-V-I-N-H, et vous trouvez... De toute façon, j'ai sorti qu'un EP de 4 titres. Et donc, pour expliquer un petit peu le concept, c'est, je voulais faire une sorte de style de bass music avec... quand je dis bass music, voilà, c'est très général, ça peut être dubstep, drum and bass. Mais là, justement, en fait, j'ai vraiment essayé de varier les rythmiques, faire des rythmiques qui n'existaient pas forcément dans les styles de bass music. Alors, des fois, il peut y avoir de la drum and bass, genre poum, tcha, poum, tcha, poum, tcha, voilà.
4: Bonne imitation. Fois,
5: voilà, c'est ça. Mais des fois, en fait, j'essaye d'inventer des rythmiques un peu expérimentales, un peu bizarres, mais qui groove quand même. Voilà, okay. C'est ça. Et en fait, ce qui m'a inspiré le plus, c'est les rythmiques qu'on peut retrouver dans le metal progressif, dans le djent, ce genre de truc. Par exemple, des rythmiques à la Meshuga, ou donc avec un jeu de polyrythmie, par exemple. Sauf que, bon, c'est pas vraiment du Meshuga, puisque... Enfin, rythmiquement, c'est du Meshuga. Mais en termes de sound design, c'est vraiment bass music, quoi. Au lieu d'avoir des guitares électriques et une batterie acoustique, et ben, t'as des sons synthétiques, des sons de basse. Et après, c'est des tracks aussi qui respectent quand même l'arrangement en bass music, donc avec les build-up et puis les drops. Voilà. C'est pas forcément couplet-refrain comme des. C'est vraiment fait comme une track de bass music, mais avec des rythmiques un peu plus alambiquées. Et en fait, ça, j'ai fait ça pour pouvoir les jouer en live à la batterie, pour que ça rende le live un petit peu plus intéressant. Quoi.
4: Ok, bah top. Et du coup, dis-nous ton actu. C'est quoi tes prochaines dates, si t'en as, ou des projets à nous dire
5: Carrément. Bah, du coup, une prochaine date, comme j'ai dit, il y a Clem, le 14 mars, qui m'a programmé pour la canopée avec son asso, qui s'appelle La Conspiration. Et ensuite, je vais être programmé aussi à des futures dates, alors qui ne sont pas encore, visibles officiellement.
4: C'est des exclus, quoi. Tu nous donnes des petites exclus.
5: Je vous donne des petites exclus. Donc, je vais faire un open air aussi avec Woman Bass.
4: Cool.
5: Voilà,
4: exclu,
5: et oui, ça c'est bien.
4: Écoutez Reckin Bass, hein.
5: Bien sûr.
3: La date n'est pas encore fixe.
5: Donc la date n'est pas encore fixe, c'est pas encore officiel, mais bon voilà, je dis rien.
3: Non, rien.
2: Petit
3: pas dire,
2: leak en avance.
5: Voilà, petit leak.
3: Tous les trois, du coup, on peut pas encore vraiment le dire, mais ce sera pareil vers cette date-là, il y en aura une autre au chorus aussi.
5: Oui, il y en aura une autre au chorus aussi programmée.
3: C'est quasiment sûr, mais pareil, il y a encore deux, trois détails.
4: Vous en parlez pas beaucoup, mais vous en parlez quand même. Voilà, nous, ça nous va.
5: Oui,
4: hein,
5: oui.
4: On a toutes les exclus.
5: C'est un secret, mais bon, on vous le dit quand même.
4: On le dira à personne.
3: Pour moi, pour ça qu'ils sont pas sûrs.
5: Voilà.
3: Et après, il y aura le.
5: Et il y aura le fameux TSLB. Alors, en fait, c'est un festival du coup qu'on va faire avec la Sauce Events et d'autres associations aussi. Mais en fait, là, ça va pas s'appeler TSLB, parce que TSLB, c'est vraiment le nom du festival de la Sauce Events.
3: Okay.
5: Sauf que là, on sait pas encore, on sait même pas encore comment on va l'appeler. Uh-huh. On sait même pas encore où on va le faire. Donc, c'est.
3: Louvin and Friends.
5: C'est encore en cours de.
4: Mais il y aura
5: de planification. Mais il y aura un truc. Voilà.
4: Et tu seras là. Et, voilà. Okay.
5: Et sinon, j'ai un autre projet. Enfin, ouais, je finis.
4: Vas-y, projet. Excuse-moi, je croyais que tu avais fini. Ouais. Pardon.
5: J'ai un autre projet aussi que j'ai commencé il y a quelques mois avec, avec Sam Flash.
4: Eh oui.
5: Donc, ah Sam ouais, Flash qui.
4: Invité, oui. Et on l'a ouais. déjà invité, on nous avait déjà un petit peu parlé.
5: C'est vrai.
4: Du coup, je pense que tu peux nous en dire un peu plus okay. Maintenant aujourd'hui.
5: Bon, voilà, je sais pas s'il a développé ou quoi.
4: C'était en décembre et on nous a parlé début décembre. Donc, j'imagine que maintenant, début février, il y a des choses qui se sont.
5: Et oui. Attends, début décembre. Ouais, oui, il y a un petit peu, il y a un petit peu de nouveau. Oui.
3: Tournée internationale de près.
5: Voilà, c'est ça.
0: Okay.
5: Il a tout dit. Allez, hop. Non, en fait, donc Sam Flash, c'est un artiste du coup qui fait la drum and bass, donc qui mixe et qui est un très bon producteur, franchement.
0: Guitariste.
4: Ah, je tiens à dire. Et
5: coup, aussi un
4: coup, très
5: bon guitariste. Ouais. Et franchement, c'est aussi un bon guitariste puisque il avait joué pas mal d'années dans un groupe de métal, de thrash metal. Enfin, en fait, lui, il vient de là. Vraiment, c'est ça son milieu. Enfin, il est vraiment parti de là, quoi, musicalement. Et en fait, depuis quelques années, il faisait beaucoup de drum and bass et se reconvertit un peu dans la drum and bass. Sauf que tout le côté métal et le côté jouer de la guitare en live, du coup, ça lui manque un peu. Et donc, on s'était rencontré une première fois, je crois, au Chenapan, mais très, très vite fait. Et après, il m'avait revu sur les réseaux, un truc comme ça. Et on s'était dit qu'on voulait. Enfin, c'est lui qui est venu vers moi en premier, en me disant qu'il aimerait bien faire un projet un peu qui mêle vraiment le côté bass music, drum and bass avec le côté metal, quoi.
4: Incroyable.
5: Donc voilà, on va faire un groupe de drum and bass metal. Voilà.
4: Trop bien. Ah, mais trop bien.
3: Sam à la guitare et toi à la batterie.
0: Oui.
5: Oui. C'est ça. Tu suis.
4: Tu es perspicace.
5: Voilà.
3: J'espère que tu auras le micro rose du coup pour chanter.
5: Donc voilà, on a commencé à produire ces quelques mois. On cherche aussi un label pour sortir notre première track.
4: Okay.
5: Donc en fait lui il a des contacts donc avec Toronto Is Broken qui veut l'ouvrir un autre label
4: ouais.
5: qui est dédié vraiment sur le métal électronique.
4: Okay.
5: Donc ça rentre tout à fait dans notre catégorie quoi, donc c'est nickel.
4: Okay.
5: Et on compte notre deadline aussi pour notre première date, c'est le festival cet
4: okay.
5: été.
4: Donc faut tous venir au festival.
5: Voilà, venez au festival.
4: Venez tous au festival. Mais trop cool. Mais on va faire une petite pause en musique.
0: Ouais,
4: et juste après cette petite pause, on va écouter du coup Clément mixer en live.
0: Voilà.
4: J'espère que vous serez tous prêts et tous là pour entendre ça.
5: Bien sûr.
4: Et pour la petite pause, du coup.
0: Est-ce que t'es chaud qu'on mette Dragon ?
3: Exactement, j'allais dire, c'est trop cool de la
5: prendre ouais.
0: là-dessus. Tu veux qu'on mette Dragon ?
5: Ouais, allez-y, ouais, franchement.
0: Allez.
5: Bon, si ça me fait de la pub.
0: Avec Dragon de Lovin.
5: Dragon, c'est une des tracks du coup qui était dans mon EP que j'ai sorti il y a quelques
3: temps.
0: Ouais.
5: Et c'est ma toute première track de Dream. Ouais.
3: On

0: Je vais mettre une autre track en attendant, parce que la préparation. Oh. Une autre track de Louvain, donc tu préfères Seismic ou Eclipse ou Invasion?
1: Invasion.
0: Invasion, ouais. Invasion. Allez, c'est parti pour Invasion. Bonne écoute.

0: Et vous êtes toujours sur la radio Wrecking Base. Ouais.
1: Et du coup, on a eu des petits aléas du direct. Donc Clément va mixer d'une toute autre manière. Ça, c'est pour ça qu'on a pris un peu de temps, qu'on s'est écouté quasiment l'entièreté de l'EP de Louvine. Donc, c'est toi.
2: C'est lui.
1: Il restait une dernière musique sur son EP, c'était laquelle ?
3: Eclipse.
0: Eclipse.
3: C'est ça.
0: Allez.
3: Et c'est
0: allez.
3: Celle qui ressemble un peu avec des rythmiques à la Meshuggah, enfin. Enfin bref, voilà.
0: Bah, du coup, on part sur Eclipse ?
1: Ouais. On s'écoute la dernière de l'EP en attendant que nos problèmes techniques se réparent.
3: Allez. C'est la dernière.
1: Allez, à de suite.
4: Louvine.

C'est Jungle Industry. On est toujours avec CLM dans le mix. On a eu des petits problèmes techniques en début d'émission. Maintenant, ça repart, ça sonne bien. Du coup, CLM, c'est les prolongations. Une demi-heure de plus jusqu'à 20.

0: Eh ben,
1: Et oui,
0: à tous.
1: C'est moi qui ai le micro rose.
0: Eh ben du coup, c'était le set
2: de Clément, ouais. Alors, oh Clément, c'était comment ce petit set?
3: Bah, nickel, hein.
4: Tout ça. Juste ça.
2: Ouais. Juste ça.
5: Un peu jet lag.
2: Ouais, ça a été.
1: Qu'est-ce qu'il est modeste.
2: C'était un peu jet lag, ouais, c'est ça, parce qu'on a eu des petits soucis techniques, c'est un peu les aléas du direct. Ça sera mieux les prochaines fois, puis on réinvitera Clément. Enfin, de toute façon, on l'invite même pas, il fait partie de l'assaut. Il reviendra remixer, ce sera encore mieux.
0: Ouais. du coup. excusez-moi, j'ai encore un petit souci. Du coup, Clément, où est-ce qu'on peut te retrouver?
3: Bah, du coup, le 14 mars à la Canopée à Fronton.
1: Et je joue aussi.
3: Voilà.
1: Venez voir Louvin en live,
3: avec
1: batterie.
3: Louvin.
5: Et un micro rose.
3: Et ouais, il aura pas de micro rose par contre, et puis il chantera pas non plus.
1: Ouais, malheureusement.
3: Mais
1: une batterie rose. Ah. Non, c'est pas vrai.
3: Non, mais ouais, franchement, venez découvrir le lieu, et puis si jamais il y en a que ça intéresse, il y a des formations pour adultes pour devenir luthier. Donc voilà.
0: Ok. Bon, du coup, il nous reste 10 minutes avant de finir cette belle session. Moi je préfère aussi une petite promo pour l'assaut hein, Raven Base. Donc prochainement en mars nous avons
2: en février.
0: Oh, en février. Ah putain, j'ai trop vite d'entendre.
3: Oh là là, le mec est dans le futur quoi.
0: Ah non. Février du coup le 20. Qu'est-ce qu'on a? On a un open platine du coup au Lézard Pub à Montauban.
3: Ouais.
0: Du coup avec voilà, au QG, du coup on aura l'honneur de avoir encore une fois Izan avec nous.
2: Encore,
0: voilà,
2: encore.
1: Ouais. On a encore lui, mais
3: en
1: non.
3: Fait,
1: mais...
3: Il faut savoir si vous connaissez pas Raven Bass que tous les vendredis, le troisième vendredi du mois, il y a des open platine en fait. Voilà. Que ce soit à Toulouse ou au Lézard, voilà, vous pouvez avoir une récurrence.
5: C'est où à Toulouse?
2: Alors on change
3: ça
2: de
3: change
2: bar
3: de lieu,
2: ouais, parce qu'en fait
3: Toulouse,
2: on a
3: par contre,
2: perdu notre bar.
3: Ouais. Non, par contre, pour l'instant, après à Montauban, c'est au Lézard tout le temps.
2: Ouais.
3: Et voilà, on alterne entre la conspiration du coup et Raven Bass, et la fois où c'est la conspiration qui fait à Montauban, Raven Bass fait à Toulouse. Voilà.
2: Voilà. Et d'ailleurs, en parlant d'open platine, open platine, j'étais plus sûr de mon mot. Il reste 3 places pour Toulouse. Et il reste.
0: Quand ça
2: 3
3: pour
2: places
3: le
2: pour
3: mars,
2: Toulouse.
3: Pour
2: le... Non, pas pour mars.
3: Ah.
2: Pour mai. Donc il reste 3 places pour. Non, une place. Je dis n'importe quoi. Non, on a
5: et
2: eu d'autres personnes. Il reste...
5: Ouais.
2: Il reste. Pardon, excusez-moi. Il reste qu'une place pour mai à Toulouse.
3: Ah oui.
2: Mais alors, par contre, pour Montauban, il en reste des places. On vous attend. En fait, il reste 7 places pour Montauban. Donc 3 places pour avril et 4 places pour juin.
5: Et pas pour mai.
2: Voilà. Comment
5: ouais. Pour mai, c'est complet. Ah ben non, ben non.
2: Mais il reste une place, c'est à Toulouse, mais pour
3: et
2: les
3: si
2: dates
3: si jamais
2: de Montauban,
3: on cherche aussi avec
2: venez.
3: La conspiration pour mars.
2: Ah bah voilà,
0: ah
2: ouais, donc,
0: oui.
3: Voilà, donc
2: venez.
3: N'hésitez pas à nous contacter.
0: Tout type de musique est accepté. Hein.
3: Bien sûr.
0: Techno,
2: et
0: bass
2: oui.
0: Musique.
2: Oui, voilà, pour une fois, on est axé sur n'importe quel style.
0: Bah, pas
2: de...
0: pour une fois, toujours.
2: Bon, un peu quand
0: bon
2: même.
0: On est plus sur bass music, mais après... On n'a pas de platine, en tout cas, c'est là où on a le plus de.
2: Ouais.
0: De
5: la basse musique.
0: De
1: diversité,
0: ouais,
1: quoi.
0: Diversité
1: ouais,
0: différente
1: ouais.
0: Et tout, donc c'est cool. C'est...
2: Du coup, tu disais sur l'actualité.
0: Et l'actualité, du coup, voilà. Le 20 à février, on a au Lézard Pub à Montauban. Et le lendemain, on va à l'Engrenage à Toulouse, où on va recevoir, du coup, déjà Alibière, notre DJ résident.
2: Notre
0: ensuite,
2: deuxième Clément.
0: Ouais, deuxième Clément, ouais. Ça pour Alibière, mais Clément. Ensuite, on aura Vax, qu'on a déjà invité à la radio et qu'on a déjà eu plusieurs fois aussi avec Raven Bass. Ensuite, on a Six. Donc, c'est un petit jeune que j'aime beaucoup. Hein, que c'est un jeune de 19 ans. Ah, il vient d'arriver dans la drum, mais ouais, je trouve qu'il est très talentueux dans la neuro, du coup. Donc, lui, il va clore, c'est ce qu'on dit, oui. Je ne sais pas parler. Et après, on aura du coup Rinma, une très bonne une pote à nous aussi, qui a déjà fait le
5: big up, mate.
0: Voilà, big up à Rinma, la mate. Qui a fait son premier bico, deuxième non
5: deuxième.
0: Ouais.
5: C'était son premier
0: drum. Premier, ouais, premier drum, donc à la Massive. Et il nous manque
2: Noisk,
0: voilà. Noisk qui est un bon producteur, un DJ, et
5: oh,
0: qui
5: oui,
0: est plus quand même oui, dubstep. Non, tu connais
5: ça va être plus dubstep 140,
2: ouais.
5: Mais assez énervé. Ouais.
0: Voilà.
5: Ça va être sale.
0: Voilà,
2: que des
0: bonne,
2: gens énervés.
0: Bonne line-up toulousaine. Et ensuite, voilà, si Quentin, est-ce que du coup, toi, tu as d'autres choses de prévues, mis à part notre soirée?
5: Ben justement, je reviens par rapport au vin parce que il y a, du coup, je crois que c'est la première fois qu'il y aura Vlad, du coup. Donc,
0: ouais.
5: Je connais personnellement depuis pas mal d'années, donc c'est cool qu'il vienne parce qu'il est déjà de Montauban. Et il y a Titi B, du coup,
0: ouais,
5: qui fait partie
0: Bordeaux.
5: De mon assaut à Bordeaux, exactement.
0: Parce
5: c'est un plaisir de. Voilà, des Bass Reload. Et ça fait, c'est un plaisir de le recevoir parce que c'est, ben, vous verrez, c'est un papa. sympa de 40 ans, super sympa, qui fait de la production drum avec du rap français, donc assez sympa. Et surtout, bah, voilà, c'est vraiment quelqu'un d'adorable. Et voilà. Donc, j'avais déjà B2B avec lui à Bordeaux, au Pulp. Et non, voilà, c'est vraiment quelqu'un de sympa, donc c'est cool qu'il fasse le déplacement et tout. Donc voilà, et j'oublie personne.
2: Et Loft.
5: Et Loft, oui, voilà.
0: Loft, ouais,
5: c'est pour ça que je reviens sur
0: Flo, avec lui
5: coup,
0: la semaine dernière.
5: Que j'ai vu hier soir, qui était avec nous au Cri de la Mouette, du coup, avec Fragment aussi. Et que je rappelle, du coup, qu'ils sont en partenariat avec Muse Event, du coup, pour les Bass Attack. Donc on a eu la première la semaine dernière. C'était vraiment un Little O'Clock de zinzin, quoi. Franchement, c'était le mot.
1: C'était bien blindé.
5: Il y a eu du monde, il y avait vraiment une vibe géniale, quoi. Donc voilà, ça promet vraiment de très belles choses là-dessus. Donc voilà, donc pour clore, pour le vin, voilà, ça va être, je pense que ça va être sympa. Et après, bah, le 21, ouais, j'ai vraiment hâte, du coup, justement, de venir tous vous voir, du coup, en mode pour votre premier engrenage. Félicitations, franchement, c'est cool. Donc ça va être vraiment une dinguerie. C'est voilà, c'est l'année de la base 2026. Ça va être chouette.
2: Et
5: après, pour les, comme je disais, les prochaines, t'as le 6 mars, ouais, du coup, j'ai au Old School, je crois, je sais pas si tu l'as dit, que c'était Old School pour Sismic.
0: Ouais, Sismic.
5: Donc la date est passée, elle est tombée hier. Et après, bon, il y a d'autres choses, mais c'est pas encore. Enfin, il y a encore des infos qui doivent se valider, donc je peux pas en dire plus.
0: Voilà. Voilà. Et après, du coup, ce soir, nous allons au Olala Festival.
5: Et oui,
0: super.
5: Interférence. C'est la première interférence pour tout le monde.
0: Ouais, je crois bien.
2: Non, mais en drum, je crois bien, si je dis pas de bêtises, c'est la première soirée drum qui passe à l'interférence. Il n'y a que des soirées techno et autres. Et là, c'est la première soirée drum. Donc bon.
5: Voilà. J'ai hâte de voir.
1: Ah ouais, c'est la première.
2: Ouais, c'est la toute première. Ouais. Première soirée drum. Il y a eu des soirées basse musique, mais c'était plus. Dub, etc. Enfin, des trucs.
1: Ok, ouais.
5: Pas, non, plus là, il y a quand même un très gros line-up. Hein,
1: avec Visage, bah oui, il y a Pitus et tout, Visage.
5: Visage pour commencer.
1: Mosaï.
5: Flix Pavillon, du coup, en second. Canine, ensuite. Mosaï en plein milieu, donc ça va être une dinguerie. Un gros Pitus. Hein, et pour finir, c'est un gros Ninda. Du coup,
0: Ninda, je connais pas du tout.
1: Un gros Pitus. Gros
5: Dubstep, Terra Out.
0: Ok, voilà. Sympa.
5: Il fait tout le Cuisine Rampage depuis quelques années. Ça va casser de la barrière, voilà.
0: Ok.
1: Et il y a Ison aussi à la fin.
2: Et voilà, d'ailleurs, il est le 21 février, si je dis pas de bêtises et si c'est acté, c'est un ami à toi, Clément, qui vient faire du mapping pour la soirée. Mais tu peux lui faire un peu sa petite promo parce que j'ai l'impression qu'il fait des trucs incroyables. Enfin, de ce que j'ai déjà vu, il a déjà fait des trucs pour la conspiration et c'est vraiment chouette.
3: Ouais, en fait, c'est mon pote David, big up à toi si tu nous écoutes. Du coup, ouais, ça fait plus de 10, voire 15 ans qu'il fait des visuels en soirée. Donc la conspiration, pour la petite histoire, c'est une asso qui a été créée à Paris il y a 15 ans maintenant. Donc en fait, il y a certains de ses membres qui étaient dès le début. Et David, bon, il en fait pratiquement partie. Il a rejoint un petit peu plus tard, mais il fait de la visuel en soirée. Et du coup, en fait, il gère vraiment que ça. C'est un mec qui ne fait pas de son. Et qui a plaisir à se mettre au service du public et à partager. Donc voilà, je ne sais pas trop où vous pouvez le suivre, mais en tout cas sur la conspiration, vous pouvez voir son boulot. Et ce qu'il fait, c'est vraiment chouette, quoi.
2: Donc venez le 21 février, venez tout le temps, écoutez-nous tout le temps. Tout le temps et suivez tout le monde, du coup suivez Ison sur Insta. Suivez CLM aussi partout, Insta, enfin tout le monde sur Insta, Facebook, SoundCloud, pareil pour Louvin, qui a sorti son EP début d'année dernière et début de cette année.
5: Pas une dernière fois, là, du coup, l'EP.
2: Une dernière fois ?
1: Est-ce qu'on a le temps ?
0: Il nous reste 3 minutes.
2: Une dernière fois et on se dit au revoir. Alors, allez. C'est maintenant qu'on se dit au revoir et on se dit au revoir en musique. Alors.
5: On part sur un dernier dragon.
0: Ouais, carrément.
1: On part sur mon EP pour la dernière fois.
2: À la prochaine.
0: À la prochaine, bisous à vous.
1: Salut, au revoir. Merci. Au revoir. Merci.

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